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1: Cette semaine, c'est Westrack Radio qui vous emmène à la découverte d'une nouvelle artiste. Elle s'appelle Marla Wallace, elle est havraise et elle vous propose de découvrir son nouvel EP, Row.

J'ai sorti un nouvel EP qui s'appelle Raw et il est sorti le 19 juin. L'EP Raw est composé de 5 tracks, 5 phases. Ça résume un petit peu ces deux dernières années, donc de 2014 jusqu'à 2026, où j'ai traversé quelques petites crises existentielles. J'ai traversé une rupture, donc je parle de rupture, je parle de l'impact de l'actualité qu'il y a eu sur moi, je parle de sobriété, je parle de grossophobie, je parle du fait de me sentir inadaptée et pas dans les cases et que ça me met en colère.

0: ma première collaboration avec l'artiste Elliot Durif, qui est un compositeur ultra talentueux, où l'alchimie est venue dès les premières sessions, et c'est incroyable. D'ailleurs, il fait partie du groupe La Malle, donc n'hésitez pas à aller écouter, ils sont très talentueux. C'est du rap punk archi cool. Si tu veux faire la teuf sur des paroles tristes, eh ben écoute bro, parce que le monde est triste et en même temps la teuf, on en a bien besoin. Donc du coup, va écouter Wow sur toutes les plateformes de streaming possibles et imaginables. Et si jamais, c'est disponible sur YouTube. Gros bisous, prenez soin de vous.
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1: Eh ben, tout le monde, dès qu'il a un peu d'argent, il la place. Il la met sur son compte ou il la met sous son matelas, pour l'étendure. 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
1: Effectivement, si on me donne rien...

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0: Une posture,
1: la posture de l'arbre.
0: Pour avoir les pieds sur terre.
1: Cette posture travaille l'équilibre, la concentration, l'ancrage. Si l'équilibre est difficile, n'hésitez pas à mettre une chaise près de vous ou à vous rapprocher d'un mur. Je me recentre sur ma respiration. Les pieds ouverts, largeur hanche. Et je viens faire quelques mouvements vers l'avant, vers l'arrière. Juste pour trouver la bonne verticalité. Je suis parfois trop sur mes talons. Donc revenir poser les pieds sur terre, complètement. Étirer la colonne vertébrale vers le ciel. Toujours imaginer ce petit fil doré là au sommet du crâne qui nous allonge, qui nous tire vers le ciel. Je respire. Je vais prendre racine sur mon pied gauche et ramener le pied droit tout doucement vers ma cheville, le talon sur la cheville gauche. Et prochaine inspiration, ramener complètement la plante de pied droit sur mon mollet gauche. Je monte mon genou droit à hauteur des hanches et j'ouvre mon genou droit. Je respire. Je peux fixer un point devant moi

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7: Méga canal, méga scandale écocidaire, méga scandale financier. Gigantesque escroquerie à au moins 10 milliards d'euros d'argent public détourné au bénéfice des bétonneurs Bouygues et Vinci pour la construction d'un monstrueux canal inutile de 107 km entre Compiègne et Cambrai. 3300 hectares de terres agricoles détruites, ainsi que des zones humides et zones Natura 2000, 340 espèces animales et végétales protégées, impactées, des paysages ravagés, pas d'emplois créés et toujours des camions sur les routes. Grand projet complètement inutile, on vous le répète, puisqu'outre les lignes de chemin de fer, sur ce trajet, il existe déjà des canaux où opère déjà une marine de péniches dites fraissinées de 38 mètres de longueur. Marine fluviale traditionnelle menacée de mort par ce projet de méga-canal conçu pour des monstres flottants de 11 mètres de large et longs comme deux terrains de foot.
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0: Samedi 11 octobre 2025, près de 2000 personnes rassemblées par Méga Canal Non Merci. On est à Longueuil-Anel, pas très loin de Compiègne, dans l'Oise, en Picardie. Au précédent épisode, on a commencé à vous raconter cette pacifique et joyeuse mobilisation, et notamment l'intempestive et surtout parfaitement illégale irruption d'une cinquantaine de gendarmes qui se sont agressivement invités au pique-nique de la manif. Deuxième chapitre de ce reportage qui va aujourd'hui vous emmener à Montmac, pas très loin de Longueuil-Anel, sur le chemin de halage rive droite du canal latéral à l'Oise menacé par le projet. Avec en face, rive gauche, l'un des chantiers en cours du méga canal que le cortège va nous emmener voir. Mais ça, on ne le sait pas encore quand la manif démarre, ce sera une surprise. Et c'est là que vous allez tout à l'heure assister à une baignade automnale, traversée du canal à la nage par une quarantaine de baigneuses et baigneurs qui, une fois arrivés sur la rive du chantier, vont, au nez et à la barbe de la maréchaussée, tendre une grande bannière affichant « 8 milliards pour le canal, rien pour l'hôpital ». Et encore, 8 milliards, c'est bien en dessous du coût estimé par le collectif Méga Canal Non Merci, qui évoque plutôt au moins 10 milliards d'euros, et même plus, comme on va le redire tout à l'heure. Salut les amis, c'est JBD pour Polémix et la voix off.com, et pour votre radio, pour le moment encore libre, préférée. Des radios menacées de mort, mais qui peuvent encore dire « Méga Canal, non merci ». Toujours sur la pause pique-nique qui s'est achevée, la manifestation s'est grossie, hein. Il y a plein de gens qui sont arrivés. Et le plaisir de rencontrer Joël, un collègue si j'ose dire, ouais, de Fréquence Paris Pluriel, salut.
1: L'émission, l'actualité des luttes, bonjour à toi. Ouais, ben voilà, on est quand même quelques radios associatives je pense par ici aujourd'hui. C'est important de suivre tout cela, parce que nous on est en région parisienne, notre bassin de diffusion c'est Paris-Île-de-France, mais on ne s'interdit pas effectivement de sortir de notre bassin de diffusion et de voir ce qui se passe ailleurs. Je crois que c'est aussi la continuité des suivis qu'on a fait sur les questions environnementales. Dans notre émission, on avait suivi pas mal Notre-Dame-des-Landes, hein, du côté de Nantes. Et puis aussi, il y a le triangle de Gonesse en région parisienne. Donc, c'est aussi des luttes qu'on suit. C'est toujours cette question d'appropriation et aussi de logistique, puisque en région parisienne, il y a le projet Green Dock. Et donc, c'est lié aussi avec ce qui se passe ici à Compiègne, puisqu'il y aura aussi des centres de logistique. C'est un peu une autoroute sur l'eau, hein. Et donc, on est aussi sur ces questions d'agrandissement de plus en plus, de projets qui ont du mal à être compris, en fait.
0: À être compris et à être connus. Et j'ai le sentiment que cette méga horreur du méga canal a au moins 10 milliards d'euros pour le moment, parce qu'on sait qu'au final, ça coûte toujours plus cher qu'à l'arrivée, oui. Ces affaires-là. Les grands médias, les médias dominants n'en parlent pas. Et c'est pas pour le plaisir de se jeter des fleurs, mais heureusement qu'il y a encore des radios associatives comme les nôtres, comme Fréquence Paris Pluriel, comme Radio Béton, comme Radio Graphite ici à Compiègne et d'autres. Quels sont les médias qui parlent de cette méga horreur?
1: Mais peu en fait. Hein. Il y a eu vaguement ce matin sur peut-être France Culture une allusion à la journée d'aujourd'hui, mais à part ça, il est un peu plus de 13h, il est 13h25 et le monde arrive de plus en plus, donc on va être assez nombreux aujourd'hui. Et ça, c'est quelque chose d'assez encourageant. Et je pense que nos radios, elles peuvent relayer ces luttes, puisque nous ne sommes pas contraints par les publicités ou autres. Donc, on a cette liberté-là. Dans le monde où on est aujourd'hui, c'est très, très important. C'est primordial.
0: On n'a pas la pression de la pub, et puis on n'a pas les garrots du grand capital, de l'État qui est à son service, ouais. Etc., etc. C'est même quasiment miraculeux qu'on existe encore, hein, nous, les radios libres. Hein.
1: C'est pour ça qu'il faut que ces radios puissent continuer. Alors, les radios, c'est aussi en association. Et aujourd'hui, le monde associatif est dans une difficulté comme le reste de la société parce que les financements sont très fragiles. Et donc, ce samedi, il y a une manifestation à Paris du monde associatif. Donc, il faudra être aussi vigilant sur ce qui va se passer pour nous aussi parce qu'on ne peut se défendre que par nous-mêmes, hein, parce que voilà, on a les forces qu'on a. Mais souhaitons aussi que ces forces associatives et des radios puissent aussi se rassembler. On a des choses à dire et on doit continuer à exister. Je crois qu'en France, il y a à peu près 600 radios associatives, à peu près. Hein, et on a notre rôle à jouer. Essayer de contrer aussi les messages qu'envoient les médias dominants. Alors, on ne joue pas dans la même catégorie. On a notre parole et on a notre mot à dire qui est très, très important aussi.
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1: Notre mobilisation ne cible pas seulement le canal, mais tout le système de la logistique de masse. C'est pour cela, alors même, que nous nous rassemblons ici. Des camarades des Pays-Bas, de Belgique, d'Allemagne passent également à l'action pour bloquer l'empire logistique sous le mot d'ordre « Stop oil, bombs and bullshit ». Cette journée est aussi celle du féminisme. Et nous sommes honorés d'accueillir un cortège féministe et queer au sein de la manifestation. Le canal est également un des symboles de l'économie patriarcale capitaliste qui nous attaque directement. Aujourd'hui, au nom de toutes ces causes, nous prenons le drapeau de la piraterie pour partir à l'abordage de ce chantier et pour tenter de mettre en acte un futur alternatif et démocratique. Et nous crions haut et fort « Abat le canal Seine-Nord-Europe !»

0: Bonjour à tous et à toutes. Merci d'être venus aussi nombreux, nombreuses et motivées pour cette mobilisation. Aujourd'hui, on est regroupés contre une aberration écologique, un scandale économique et un mensonge social, le méga canal Seine-Nord Europe. En quelques chiffres, c'est 10 milliards d'euros d'argent public pour un canal qui existe déjà, le canal latéral à l'Oise et le canal du Nord, pour un projet qui va représenter 10 fois le tunnel sous la Manche en termes d'excavation de terre, et une méga bassine qui équivaut à peu près à 22 fois celle de Sainte-Soline pour alimenter tout ça. C'est une mobilisation qui croît depuis à peu près 3 ans, et aujourd'hui c'est notre première date nationale qui est portée par une vingtaine d'organisations regroupées ici en soutien contre ce projet écocidaire. Mais c'est également une mobilisation internationale, car nous avons des copains en Allemagne, en Hollande et en Belgique qui sont également mobilisés actuellement. En Allemagne, ils ont bloqué un port agroalimentaire pour lutter contre l'export de soja qui utilise l'eau. En Hollande, c'est le blocage du port de Rotterdam, plus grand port européen. Et en Belgique, ils ont bloqué ArcelorMittal. Il y a 400 personnes qui sont en train de le bloquer avec Stop Arming Israel pour lutter contre l'export des matières pour l'armement contre Gaza. Je vais laisser la parole à trois organisations qui nous soutiennent aujourd'hui, donc la FSU, ATTAC et la Confédération Paysanne. Et on fera un petit brief avant de lancer la manif.
1: Salut. Franchement, ça fait trop plaisir de voir autant de monde mobilisé aujourd'hui. J'appartiens à la FSU. Je suis ici aussi pour deux autres raisons. La première, c'est que je suis un habitant du secteur. J'habite vraiment tout à côté à Montmac. Suivez la route, c'est juste là-bas. Et je suis professeur des écoles aussi. Bravo. Alors là, c'est la première fois qu'on m'applaudit pour ça. Je vais revenir. Ah, il y a quand même des « ou » dans le fond. C'est toujours ceux du fond. Donc en fait, j'avais une forêt derrière chez moi en fait. J'ouvrais ma fenêtre de cuisine, je voyais une forêt. Elle est détruite. Il n'y a plus rien. Ils ont absolument tout détruit. Je vous assure qu'en tant qu'habitant, ça donne envie de chialer. Vraiment, sincèrement, de voir la destruction d'espaces de vie comme ça, de retrouver des pivers dans mon jardin, de retrouver des renards dans mon jardin, et qui viennent là pas parce qu'ils aiment mon jardin, parce qu'en fait, ils n'ont plus d'endroit où aller. C'est vraiment terrible ce qui est en train de se passer. On se rend compte à chaque moment du désastre écologique qui est en train de se produire sous nos yeux, très tranquillement. Ensuite, en tant que prof des écoles, mais on a appris que la société du canal avait fait un partenariat avec l'éducation nationale. Ouais, là on peut y aller. Ben, on a un pouvoir en fait dans l'éducation nationale. Hein. Le pouvoir de faire que notre jeunesse soit émancipée et qu'elle devienne des adultes comme nous, là. C'est hyper important, le pouvoir qu'on a. Et s'ils commencent à rentrer dans l'éducation nationale et à mettre dans la tête de profs qui ne seraient pas au courant que ça, c'est super bien de construire des méga canaux, de tout détruire, au fur et à mesure, ça va s'instiller dans l'école. Les jeunes vont grandir en se disant « Mais c'est très bien ces méga projets, c'est bien pour l'avenir. » C'est au-delà de scandaleux en fait. Nous, on est à la FSU une fédération de transformation sociale. On est pour le progrès social. Et alors clairement, détruire des tas d'écosystèmes, ça n'a jamais été un progrès social. Ça ne le sera jamais. On est juste en train de se détruire nous-mêmes. Pour en plus quelque chose qui est absolument inutile. Absolument inutile. Parce qu'en fait, là, je me tiens sur une péniche qui est sur un... Voilà. Bah, je m'arrêterai là.

0: Bonjour à tous et à toutes. Je suis Élise, maraîchère dans l'Aisne, à Saint-Quentin, agricultrice et donc représentante de la Confédération paysanne. Merci. Donc je suis ici aujourd'hui pour parler au nom de la Confédération paysanne. Ce projet, c'est 3000 hectares de terres qui seraient potentiellement englouties, de terres agricoles et naturelles, qui seraient préemptées par la société de Canal Nord Seine Europe pour toujours plus d'industrialisation de l'agriculture. Et nous sommes pour une agriculture locale et paysanne et pour relocaliser et recréer du lien dans les campagnes. Comment allons-nous rivaliser avec des pays où le salaire minimum avoisine 1 euro de l'heure? Parce que bien sûr, ces exportations nous mettent en première ligne d'une concurrence biaisée. Le canal Seine-Nord-Europe pourrait ainsi devenir un levier au service de cette fuite en avant, sacrifiant les fermes et l'autonomie alimentaire au nom d'une compétitivité illusoire fondée sur le dumping social et la destruction du vivant. De nombreuses fermes sont déjà coupées en deux par le tracé du canal, en échange de compensations accordées aux agriculteurs. La Confédération paysanne des Hauts-de-France s'oppose donc fermement au canal Seine-Nord-Europe et appelle à soutenir les alternatives portées par le collectif Méga Canal Non Merci, utiliser d'autres modes de transport, à moderniser les grandes lignes ferroviaires, investir dans l'entretien et la modernisation des canaux existants, relocaliser les flux de marchandises. À rebours d'un modèle éculé et en bout de course, nous revendiquons la protection du marché au service d'un modèle agricole et alimentaire de qualité. Nous revendiquons la relocalisation de notre système alimentaire pour permettre aux paysannes et paysans de produire, transformer et vendre localement à des prix rémunérateurs sur des fermes à taille humaine. Nous insistons sur la nécessité d'une véritable transition agroécologique et l'accès de tous et toutes à une alimentation de qualité. Contre la logique de marché, luttons pour des campagnes vivantes. Merci.
1: Bonjour à tous. Moi, je suis venu pour témoigner. Je suis agriculteur à la Confédération paysanne et je suis exploitant un peu plus loin sur le canal, à côté de Nesle. Les conséquences sur mon exploitation, c'est la perte de 20 hectares accaparés par la SAFER pour ce grand projet-là. C'est un tiers de la surface de ma ferme. Ça veut dire que ma ferme qui était transmissible, en fait, elle va être démantelée parce qu'on a perdu 20 hectares de surface qui ont été vendus par notre propriétaire parce qu'on lui offrait 23 000 euros de l'hectare alors que les prix moyens SAFER, c'est 10 ou 11 000 euros. Donc moi, je suis venu pour dire ce grand canal ne doit pas voir le jour parce que c'est un projet inutile. La Confédération paysanne s'est positionnée de nombreuses fois sur des projets inutiles. Je vais rappeler Notre-Dame-des-Landes et je vais rappeler aussi la ferme des 1000 vaches, tout à fait ici à côté. Ça veut dire que la Confédération paysanne compte sur votre aide. Je voudrais terminer par ça. En fait, le long du Grand Canal, il y a toute une batterie de projets industriels qui se préparent, des plateformes multimodales qui vont bouffer de la surface agricole. Donc les surfaces agricoles vont être en spéculation et ce seront les plus offrants qui feront main basse sur la surface. Il va y avoir des consommations d'eau absolument effroyables et on va vous culpabiliser parce que vous vous lavez les dents en laissant le robinet couler alors qu'on consomme des mètres cubes qui sont perdus, perdus pour l'agriculture, perdus pour la planète. Et je vais prendre un seul exemple. À Nesle, il y aura une plateforme multimodale, mais il y aura aussi une zone industrielle qui est en projet avec une usine de construction d'engrais qui devrait produire 500 000 tonnes d'ammonitrate. AZF, quand ça a explosé, c'était 450 tonnes. Là, ils vont faire 500 000 tonnes par an d'ammonitrate. Ils vont consommer 200 mégawatts d'électricité, quasiment une tranche de centrale nucléaire par an. Ils vont consommer 11 000 mètres cubes d'eau par jour, simplement pour refroidir le truc. Alors c'est un projet qui est pour construire de l'ammonitrate qui était issu du gaz ou du pétrole russe ou du pétrole ukrainien. Donc là, ils voudraient le faire en hydrolysant l'eau pour en tirer de l'hydrogène et de l'oxygène. Mais sauf que c'est beaucoup plus coûteux en termes d'énergie, en termes financiers. Et ce projet-là, il est en train de se construire là, à 50 km d'ici. Le projet Fertigae, il n'aura pas lieu s'il n'y a pas de canal. Et d'autres plateformes multimodales qui vont consommer des kilomètres et des kilomètres carrés de surface. En fait, ils n'auront pas lieu non plus s'il n'y a pas de grand canal. Et ne vous laissez pas endormir par les gens qui vous disent « ça va faire de l'emploi ». Avec le développement de l'intelligence artificielle, il n'y aura pas de caristes. Il n'y aura personne qui sera embauché, sauf quelques ingénieurs chimistes qui viendront de l'autre bout du monde et qui seront devant des pupitres et tout sera automatisé, tout sera robotisé. Donc les emplois qui rejailliront sur le coin, il n'y en aura pas ou il y en aura tellement peu que ça sera complètement inutile. Voilà, donc soyons fermes. Je pense qu'il est normal de s'attaquer maintenant à la forteresse agro-industrielle et si possible de la faire tomber.
2: On leur parle de vivant, ils répondent trafic mondial. Face au maillage local, ils envoient leur commercial.
3: Ce méga canal traduit la fuite en avant du capitalisme autour de méga projets qui vont augmenter le productivisme et la surconsommation. Les déchets et les gaz à effet de serre continuent d'augmenter. Tous les scientifiques sont en train de nous le dire au niveau mondial. On sait qu'on va vers une catastrophe écologique. C'est des projets de même nature que l'accroissement de l'aéroport de Beauvais actuellement. Ça veut dire qu'il faudra unifier les luttes, mais je voudrais aborder que deux points correspondant plus au cœur de notre association ATTAC, la finance et la démocratie. Concernant la finance, initialement c'était 3 milliards, c'est passé à 5 milliards, actuellement c'est chiffré à 8 milliards, et des projections disent que ça va être certainement autour de 10 milliards. Quoi qu'il en coûte, on a été habitué depuis le Covid. Sauf que, est passé par là, un Premier ministre qu'on a déjà oublié, François Bayrou, le cirque qu'il a fait autour de la crise de la dette pour faire peur aux gens, en prévoyant des mesures austéritaires, et donc la question de la diminution des dépenses publiques pour des projets inutiles est quelque chose dont on doit s'emparer. Et faire que les gens qui soutiennent le canal s'interrogent sur cette question-là. La déclaration d'utilité publique, il y a plus de 15 ans, a été faite et depuis, le canal n'a pas fait l'objet de nouvelles études ni de nouveaux débats, alors que la situation économique et climatique a complètement changé. Le projet Mageo, donc d'agrandissement de l'Oise, est éloquent. De 2021, il n'y a eu que 105 habitants qui se sont exprimés et seulement 27 avis favorables. Donc les pourcentages 0,00, etc. De soutien explicite en les rapportant à la population totale. L'expertise citoyenne des gens, des associations est négligée et méprisée. C'est une des raisons majeures qui fait que les gens se désintéressent de la res publica, de la chose publique. Il faut qu'on repolitise au bon sens du terme l'ensemble de ces questions-là. Et je terminerai en disant qu'il y a un certain nombre de copains qui ne sont pas là aujourd'hui, journée nationale de défense et de promotion du mouvement associatif. Il est absolument essentiel de fédérer toutes nos luttes et que ça passe par l'ensemble des associations qui sont elles-mêmes vecteurs de projets alternatifs pour la société.
2: Derrière ces projets caducs, qui va vraiment profiter? Les manigances de Xavier, vite on va les arrêter.
0: Merci pour vos interventions, elles étaient vraiment poignantes. On a un petit point légal et soin à vous faire avant de lancer les objectifs de la manifestation.
4: Bonjour, bonjour. Alors là, ce sera un petit point avec des rappels de la légale et de la team soin. Normalement, vous partez avec au moins 3 infos sur vous. Le numéro de la base arrière juridique. Donc c'est écrit sur plein de petits papiers qu'on vous distribue, c'est écrit sur les programmes du week-end, etc. Vous avez aussi, avant de partir, prévenu un ou une proche qui sait que vous êtes parti en manifestation. Vous avez son numéro sur vous aussi. Et vous avez le nom des avocats prévus aujourd'hui. Donc il y en a 2 du barreau de Paris. C'est important de préciser le barreau. Donc la base arrière juridique, vous l'appelez si jamais vous voyez des choses bizarres. Si vous avez un doute, des personnes ont des brassards de cette couleur-là. Ce sont des personnes en contact avec la légale. Si jamais vous décidez de donner votre identité lors d'un contrôle d'identité, le minimum à donner pour considérer que vous l'ayez donné, c'est donc nom, prénom, date et lieu de naissance et votre adresse. De préférence, la vraie adresse, sinon le PV que vous recevrez n'arrivera jamais chez vous. C'est dommage pour faire des choses avec après. Si vous avez votre téléphone, veillez à ce que ce soit un téléphone bien propre, bien verrouillé. Regardez en avance comment supprimer les applications, pas trop de photos des copains dessus, etc. Si jamais vous êtes arrêté, quelques règles de base. La première, c'est que vous n'avez rien à déclarer tout le temps. Vous avez le droit de garder le silence. Vous avez le droit de garder le silence en audition, pendant l'audition, mais aussi dans les moments informels. Des gens qui vous demandent « Ah, vous êtes venu en train, en voiture ?» Rien à déclarer, même si ça a l'air une personne cool avec vous. Ça ne sert à rien de dire quoi que ce soit. Même si on vous dit « Ouais, vos potes ont balancé. » Non, non, rien à déclarer. Vous faites appel aux 2 avocats que je vous ai dit tout à l'heure. Vous pouvez tout leur dire. Ces 2 personnes savent comment on fonctionne, donc tout leur dire. Vous pouvez aussi faire appel à un médecin ou une médecin. Cette personne est tenue au secret médical uniquement, donc ne lui parlez pas de l'action, de tout ce qui se passe autour. Demandez à faire appeler votre proche que normalement vous avez prévenu pour qu'il ou elle puisse appeler la légale derrière. Voilà, vous avez plein d'autres choses qui vont se passer. On va vous demander votre signalétique ADN, digitale, de déverrouiller votre téléphone. Tout ça sont des délits de refuser, mais à vous de voir si vous préférez refuser le fichage militant, refuser de donner des informations qu'il y a dans vos téléphones, etc. Si jamais vous êtes arrêté, il y aura des comités de soutien devant les commissariats, donc vous n'êtes pas tout seul, toute seule. Il y aura des gens pour vous attendre avec à manger, à boire, tout ça. Une garde à vue, c'est long, mais ça se termine et il y a plein de copains devant après. Il y a des stands juridiques juste derrière vous, soins légaux là-bas au départ et au campement aussi, il y aura des stands juridiques ce soir et demain pour poser des questions, donc n'hésitez pas à passer nous voir. Voilà pour le juridique, j'ai quelques messages de la team soins. On vous invite tout au long de cette meub à vous écouter, à prendre soin les unes des autres, à être bienveillantes et soutenantes avec les personnes qui vous entourent. Vous avez des médics identifiables par leur t-shirt blanc. Si jamais il y a des problèmes ou besoin d'aide, vous levez la main, vous criez « médic ». Vous avez aussi des psys identifiables par des gilets jaunes où il crie en énorme dans le dos psy pendant la manif pour vous donner des ressources et vous accompagner en cas de besoin. Si jamais vous vous sentez stressé, donc c'est donc le rythme cardiaque qui s'accélère, un sentiment d'oppression, etc. Essayez de vous extraire avec votre binôme, votre groupe affinitaire, vous mettre un peu de côté dans la mesure du possible, dans un endroit plus calme et de rejoindre la base soin, donc soit au départ de la manifestation ici, soit au camp, il y a aussi une base soin. Après la manif, du coup, n'hésitez pas à passer à cette base soin pour échanger sur votre vécu et bénéficier d'une écoute active de la part d'un ou d'une professionnelle si vous ressentez le besoin. Et il y a aussi un numéro de la base soin qui est au dos de ce flyer avec le numéro de la base psy et le numéro de la base légale. Dernière chose, la bambinerie pour laisser vos enfants pendant la durée des manifs est ouverte. Elle est là-bas. Bonne manif à tous.
5: En fait, je peux ramener les cours. Tout l'objectif aujourd'hui, c'est d'aller manifester contre le projet du canal dans une ambiance festive, dans la joie, et d'aller voir directement de nos yeux ce chantier de canal qui est financé avec notre argent, d'aller voir qu'est-ce qui est fait de nos 10 milliards d'argent public qui restent nos sous. Et donc, si vous êtes prêtes et prêts, on vous propose de faire deux cortèges, un cortège vélo et un cortège à pied, avec dans ce cortège à pied une partie mint. La manif, elle va durer à peu près 3 heures et ensuite, on vous invite à retourner au camp avec nous pour une soirée festive pour tous les goûts à partir de 19h et jusqu'au bout de la nuit avec une cantine, avec des frites, avec des concerts, avec du camping aussi si vous avez besoin de rester dormir. Le terrain sur lequel se situe le camp, il est directement impacté par les travaux du canal. Une partie du camp va être détruite par les travaux du canal, donc on vous invite à venir pour voir aussi de vos yeux qu'est-ce qui va être détruit par le canal. Et c'est pour ça qu'on va bientôt partir en manif pour aller voir ce chantier. Et donc vous pouvez aussi venir demain dès 9h30 pour des ateliers, des tables rondes, des balades naturalistes au départ du camp pour prendre la mesure de cette zone qui va être directement détruite par le canal pour découvrir, si vous ne connaissez pas encore le territoire, les 300 espèces qui vont être détruites par le canal. Donc dimanche, ce sera vraiment dédié à l'organisation collective de la défense du bassin de la Seine qui est un bassin vivant. Et bah, si c'est bon pour tout le monde, on va pouvoir partir en manif. Et il va faire beau aussi demain, donc venez demain.

0: 14h30, ça y est, le pique-nique et les prises de parole et les conseils de la légale et tout ça ont eu lieu. Et le plaisir de retomber sur Pterois. Bonjour Pterois.
1: Oui, bonjour, bonjour à tous.
0: C'est toi avec ta camarade qui, il y a quelques temps, nous a expliqué donc le méga scandale du méga canal, cette méga horreur.
1: Ce que je trouve génial aujourd'hui, c'est que ce discours-là, il commence à être repris dans les radios nationales. France Inter, France Culture, j'ai même entendu que France Musique parlait de la lutte contre le canal.
0: Même France Info, c'est dire.
1: Même France Info, ouais, génial.
0: Ce matin, on est parti à quelques centaines.
1: J'ai aucune idée de combien on est. On est plein, en fait, on voit pas la fin de la queue, là. Et on voit pas le début, on voit pas la fin. Non, c'est fantastique.
0: Tu es donc sur la manif avec ce panneau.
1: Le méga canal Seine-Nord, c'est 10 milliards d'argent public pour les actionnaires du BTP.
0: 10 milliards d'argent public, c'est une information erronée, parce que en vrai, si ça se fait, ça va coûter beaucoup plus cher que ça.
1: Ah oui, ça va coûter beaucoup, beaucoup plus cher que ça. Le canal Seine-Nord Europe, c'est... un élément d'un projet beaucoup, beaucoup plus important qui s'appelle Senesco et qui, lui, quand le canal était annoncé à 5 milliards, le projet de Senesco est annoncé à 13 milliards. Senesco, ça va au-delà du canal, ça va jusqu'à Rotterdam, hein, donc il y a plein de ponts à relever, etc. Puis ça va jusqu'à Paris. Il faut, on appelle ça rescinder l'Oise. Il y a 30% de l'Oise entre Compiègne et Creil qui va être retaillée parce que les bateaux faisant... la longueur de deux terrains de foot, bah, ils ne supportent pas les méandres. Et donc, il y a toutes les méandres de l'Oise qui vont être dézinguées, des ports fluviaux qui vont être ajoutés, etc. Donc, le projet lui-même, il est beaucoup, beaucoup plus important que les 5 milliards originels annoncés par la Société du Canal.
0: Alors, c'est ce que tu nous avais expliqué, d'ailleurs, lors de notre première rencontre, hein, c'est que pour faire une facture un peu moins grosse, j'ai dit, bon, ben voilà, les installations portuaires, on ne va pas les compter, on va laisser ça aux collectivités. C'est comme ça. Donc, voilà, c'était pour alléger la facture.
2: Donnez-nous les 10 milliards, ensemble, on saura quoi faire. Hôpital, service public, ou encore fret ferroviaire.
0: Au passage, c'est tellement drôle ta formule de « il n'y aura pas plus de camions que s'il y en avait moins ».
1: Mais il continue à garder un énorme mensonge qui est « il y aurait moins de camions ». En fait, il n'y a pas moins de camions, il y a plus de camions. Il y a 8 millions de camions en plus, quoi qu'il arrive. Soit le canal existe et il y a l'équivalent d'un million de camions qui passerait sur le canal, soit le canal n'existe pas et il y a un million de camions qui passerait sur la route. Il n'y a pas de camion en moins, en fait. C'est un petit peu comme le mec qui te dit « je te coupe les deux mains ou je te coupe qu'une seule main ». Et il te dit « bah tu vois, je t'ai sauvé une main ». Mais non, tu m'as pas sauvé une main, tu m'en as coupé une.
0: D'où bon. Le « il n'y aura pas plus de camions que s'il y en avait moins ».
1: En fait, le canal Seine-Nord n'est rentable qu'à partir du moment où il y a 8 millions de camions en plus sur les routes. Et 1 million de camions sur le fleuve.
0: En tout cas, n'est rentable que pour ceux qui tirent en comté du pognon. Hein. Le citoyen, la citoyenne, les contribuables, eux, de toute façon, ils sont perdants, quel que soit le cas de figure.
1: Déjà, tous les gens qui bossent là, dans les Hauts-de-France ont payé 500 euros de leur poche pour le canal. Pour le canal et les plateformes multimodales. Alors, pour revenir sur les 10 milliards, le canal qui est présenté officiellement à 5 milliards, il est déjà officieusement abordé entre 7 et 8 milliards. Hein. La Banque européenne d'investissement parle de 6 milliards 6. Les commissaires enquêteurs parlent de 7 à 8 milliards, etc. Et il y a 2 milliards d'aménagements de part et d'autre du canal, des aménagements de rehaussement de ponts, de Mageo, des plateformes multimodales, etc. Donc aujourd'hui, voilà, le projet il est à 10 milliards avant travaux. Ça prendra peut-être 50 ou 60% en plus. C'est peut-être un projet à 15 ou 20 milliards, juste le canal, oui, d'argent public.
0: Ces horreurs-là, ça coûte toujours plus cher à l'arrivée. Tiens, un autre exemple, c'est le PR de Flamanville.
1: Le PR de Flamanville, je pense à l'Opéra de Sydney qui a coûté, je crois, 10 fois plus que ce qu'il était prévu. Enfin, le tunnel sous la Manche qui a coûté une blinde, sans commune mesure avec ce qui avait été imaginé au début. Les travaux vont découvrir ce qui se passe dans la Terre et en fonction de ce qui se passe, des essais de sol, etc., le projet va évoluer et il y aura forcément des plus-values dans tous les sens. Hein.
0: La tête de cortège là a passé le pont qui enjambe le canal et nous on est à la queue du cortège.
1: C'est trop génial. Quand je me souviens de combien on était quand on a démarré en se disant on lutte contre le canal. Et là aujourd'hui on est au moins à 1000, c'est fantastique.
0: Et une fois de plus, hein, on essaye d'être intellectuellement honnête sur le comptage parce que c'est toujours le jeu, hein, la police dit moins que si on avait été plus. Le cortège est gros.
1: Et puis ce qui est génial c'est qu'on voit plein de gens qu'on connaît pas quoi. Il y a des gens qui viennent de toute la France. Là, ce matin, j'étais à la gare de Compiègne pour accueillir les gens qui ne connaissaient pas Compiègne. Ouais, il y en a qui viennent de toute la France, de Belgique, enfin...
0: Puis il y a même des gens habillés en bleu qui sont là, c'est incroyable.
1: Non mais en plus, attends, c'est une manif autorisée. Attends, j'hallucine, c'est une manif autorisée. Ouais.

0: Bonjour monsieur, vous habitez ici ?
1: Non, dans la Somme.
0: Vous êtes venu exprès pour la manif ?
1: Je suis contre le canal, à grand gabarit.
0: Pourquoi ? C'est le progrès, ça fait de l'emploi, c'est formidable !
1: Non. Ce qui me fait peur, c'est la note. Payer 8...
0: Oh, bah 10 milliards d'euros !
1: En 2006, ils étaient à 4 milliards, 5 milliards, ils vont arriver à 8, 10. Et c'est pas fini. Et chez nous, ils vont faire passer le train au-dessus du canal et la route en dessous du canal.
0: Ne dites pas que vous préférez avoir une école et des hôpitaux.
1: Mais si, c'est beaucoup plus important que ça. Mais ça ne crée pas d'emploi, les bateaux, il n'y aura pas de péniche, il n'y aura pas de bateau. Non. Je suis complètement contre. De la façon comme ça se présente, je suis complètement contre.
2: Même si la lutte est dure dans les quatre coins de la France, d'Europe et du monde entier, la voix du peuple s'avance.
0: Donc nous avons, au cours de cette journée, puis les jours précédents, tendu ce micro à des flots d'épouvantables éco-terroristes qui n'aiment pas le progrès. Et dans ce cortège, une écharpe tricolore. Bonjour, qui êtes-vous ?
3: Bonjour, alors je suis Zahia Hamdan, députée de la deuxième circonscription de la Somme. Dans cette manifestation, je vois des personnes convaincues, des militants, qui sont là pour la sauvegarde économique et la sauvegarde du vivant de leur pays. Donc ça me fait un petit peu sourire quand on parle d'éco-terrorisme.
0: Je suppose que islamo-gauchiste, ça vous fait rigoler aussi, mais ce n'est pas le sujet du jour. Quoique dans votre formation politique, c'est quelque chose dont vous entendez régulièrement parler.
3: Moi, je fais partie du mouvement de la France insoumise. Bon, l'islamo-gauchisme, ça me fait moins rire parce qu'une idéologie d'extrême droite qui est véhiculée à longueur de temps sur tous les plateaux télé, de CNews, d'Europe 1... Ça commence à infuser dans le peuple français, sur le terrain. On distille des idéologies racistes.
0: Vous pardonnerez ma raillerie, c'est tellement grotesque que ça nous faisait ricaner il y a 5 ans. Mais effectivement, c'est terrifiant de voir à quel point ça prend. Ce verbiage d'éco-terrorisme qui nous fait rigoler pour le moment va peut-être finir aussi par infuser dans les têtes, hein, les talibans verts, tout ça.
3: Tout à fait. La télévision, la radio distillent tout ça. Et si nous n'y prenons garde, effectivement, ça peut venir intégrer les consciences des Français. On est en manifestation, c'est aussi le moment de dire que non, ce ne sont pas des éco-terroristes. Non, ce sont des personnes qui viennent sauver justement le vivant, qui viennent sauvegarder la nature, qui viennent sauvegarder notre territoire parce qu'il est bon, parce qu'il est beau, parce qu'on a besoin de vivre dans une France belle et naturelle.
0: D'ailleurs, à noter au passage que les tribunaux administratifs régulièrement donnent raison à ces vilaines personnes présentées comme des méchants, etc. Je pense à la 69 et le tribunal administratif de Toulouse qui a dit bah oui. Je pense aux bassines de Sainte-Soline qui ont été déclarées illégales en décembre 2024. Et tiens, les vilains zadistes, les vilains écotoristes, en fait, défendent la loi. Ça leur ferait pas plaisir s'ils m'entendaient le dire comme ça, mais en fait, c'est le cas.
3: La 69.
0: Enfin, la loi ou le droit, en tout cas.
3: Ouais, avec la 69, avec les méga-bassines, on a bien vu que la justice, en tout cas, donnait raison à ces pseudo-écotoristes, ou en tout cas ceux qu'on les appelle comme ça. La politique étant intimement lié aujourd'hui, en tout cas à la question de la justice, la politique arrive à un moment donné à venir contredire ce que la justice a décidé, et ça c'est très très grave. Nous l'avons vu notamment en Assemblée nationale, à l'Assemblée nationale et en commission, où des propositions de loi ou des propositions de résolution de loi viennent à être votées en commission pour justement venir contrecarrer des décisions de justice, et notamment par rapport à la 69. Et ça, c'est gravissime ce qui se passe en France, gravissime.
0: Mais comment, la France insoumise, vous n'aimez pas le progrès, vous n'aimez pas l'emploi, vous êtes contre le méga-canal qui va nous apporter tant de richesses et de prospérité, et de bonheur peut-être même.
3: Le méga-canal Seine-Nord, c'est un projet mégalo de Xavier Bertrand qui veut briller sur la scène nationale.
0: Oui, pas le fleuve.
3: Oui, tout à fait. Qui veut briller sur le national, mais en fait, un projet capitaliste, un projet inutile et un projet destructeur.
0: Mais non, c'est pas du tout inutile, ça va enrichir Bouygues et Vinci.
3: Ben oui, encore une fois, les riches et les ultra-riches, et puis ben, le peuple, on n'en a rien à faire. La nature, on n'en a rien à faire. L'environnement, on n'en a rien à faire. L'écosystème, on n'en a rien à faire non plus, du moment que ces grosses multinationales se gavent. Et ça, ben, nous, on est contre. contre, et on continuera à le dire, malgré le déchaînement de haine par moment qui nous est infligé.
0: La France insoumise, aujourd'hui, ne découvre pas l'écologie politique, et ça a toujours été dans votre ADN.
3: Ça a toujours été dans notre ADN, et nous continuerons à défendre l'écologie politique, l'écologie populaire. L'histoire nous le dira, et l'histoire nous le dit déjà par rapport à des luttes, par rapport à des combats qu'on mène depuis des mois et des années, où l'histoire là, nous dira qu'on avait raison. Et il faut qu'on continue à être dans notre constance. J'espère que je ne vais pas froisser nos amis les Verts, mais effectivement, des fois, je me demande si on n'est pas plus écolo que les Verts.
0: Ah bon, vous pensez que l'écologie n'est pas compatible avec le capitalisme?
3: Alors là, vous exagérez, là.
0: Je sais pas, non, je cite...
3: C'était Jadot à l'époque.
0: Voilà, c'était Yannick Jadot, oui, qui nous a dit que si, tout à fait, l'écologie, c'est compatible avec le capitalisme, enfin.
3: Eh ben non, nous, on va dire que ce n'est pas compatible avec le capitalisme, bien au contraire. Donc, on a une politique radicale qui vient, justement, contre le capitalisme. Et on le revendique et on en est fiers.
0: Voudriez-vous me présenter la personne qui est à côté de vous, qui, elle aussi, porte une écharpe tricolore, bleu, blanc, rouge, mais ces couleurs ne sont pas dans le bon ordre. Bonjour, qui êtes-vous?
4: Bonjour, je suis Marianne Seck, je suis conseillère régionale des Hauts-de-France pour la France insoumise.
0: Même question qu'à votre camarade. Comment? Vous n'aimez pas le progrès? Vous n'aimez pas l'emploi?
4: Alors, si, mais pas des emplois précaires. En fait, là, on nous promet des emplois, mais ça va être des emplois très précaires sur toute la durée du chantier. Et après, plus rien. On aurait pu mettre ces milliards d'euros dans autre chose, comme la résilience alimentaire, par exemple, dont ont besoin aussi nos agriculteurs par rapport...

0: moratoires et des demandes d'arrêt total du chantier. Et puis, on a systématiquement émis des oppositions à toutes les délibérations qui nous sont présentées pour engager des financements publics dans ce chantier. Donc voilà, ça se traduit aussi dans l'hémicycle.
1: On est flics, on veut du fric pour le service public, pas pour l'armée, ni pour les flics. Du fric pour le service public, pas pour l'armée, ni pour les flics.

0: Samedi 11 octobre 2025, donc depuis Longueuil-Annel, le cortège a fait quelques kilomètres sur une petite route de campagne à travers des champs fauchés et arrive à Montmac. Soudain, surprise, la tête de cortège bifurque à 45 degrés à droite dans un champ. Il faut passer sous une barrière à voiture, une simple barre horizontale de métal qui marque l'entrée du champ. Des centaines de personnes s'y engouffrent en direction du canal pour aller voir l'un des sites du méga chantier sur l'autre rive.
1: Attention à la barrière, on passe en dessous ou au-dessous. On va voir le chantier. On va voir le chantier.
2: Donc on a quitté la route. En prenant sur la droite, on est passé sous une barrière. Là, on passe sur un petit pont au-dessus de la double voie de chemin de fer. Et donc, on se dirige apparemment vers un site au pas de course, quasiment. Là, on est en train de passer à travers champs pour aller voir l'un des sites où devrait passer la méga horreur du méga canal.
1: On continue à longer la forêt. Marche dynamique. Marche dynamique. On longe la forêt. On continue jusqu'au bout.
3: On avance de façon dynamique, avec tous vos beaux fagnons, c'est magnifique. On continue de longer la forêt.
2: On est toujours à travers champs, en train de longer donc une forêt.
3: On continue de longer la forêt avec le sourire. Allez, on accélère un tout petit peu le pas.
4: Canal.
1: Dans 100 mètres, on bifurque sur le chemin. Restez groupés, marche dynamique, on ne court pas.
3: On reste tous ensemble.
1: Au bout de la forêt, on tourne à gauche. Méga visite du chantier. Méga visite du chantier. Méga visite du chantier.
5: À la gauche.
2: Et donc là, on se retrouve
5: sur
2: la rive droite du canal. Sur le chemin de halage.
3: On est motivé pour voir ce chantier.
6: La visite, la visite, la visite. T'as des canines sur place. Ouais, j'ai vu.
2: Voilà, sur l'autre rive, la rive gauche du canal, espèce de site industriel avec plein de camions jaunes, des pelleteuses. Il y a des petits radeaux en fait avec des palettes et des bidons qui étaient prêts, qui ont été déposés là apparemment en avance. Petit radeau de la taille d'une palette avec des bidons en dessous pour faire flotter. De toute évidence, l'idée c'est de franchir le canal et d'aller rendre visite à ces machines jaunes. On voit une, deux, trois pelleteuses, des camions pour trimballer du remblai. C'est un bout du chantier du méga canal, c'est I2.
1: On avance, on s'agglutine autour du canal et on se prépare pour le grand plouf.
7: Il y a besoin d'un
1: canal. Vous voulez personne devant aussi parce qu'il y a des flics. Une banderole à l'avant, s'il vous plaît.
7: Banderelle.
1: Et toutes les personnes qui souhaitent faire le grand plouf, allez-y, c'est le moment.
2: Il y a un zodiaque de la gendarmerie nationale.
8: Là, on est à Montmac. Alors là, on est sur les bords du canal du Nord, qui est un canal que l'on défend parce qu'il est amplement suffisant. Nous, on défend une économie régionale, locale, petite échelle, et non pas la mondialisation effrénée qui est voulue par le canal Seine-Nord-Europe. On est sur les berges du canal du Nord, et on va faire un grand plouf pour aller de l'autre côté, pour aller voir...

0: de nos yeux le chantier, voir à quoi il ressemble, voir qu'est-ce qui est fait de nos 10 milliards d'euros d'argent public.
1: On arrive donc sur la rive droite de ce canal, on s'est arrêté. Le chantier en face est odieux, hein, c'est vraiment hideux. Il y a des policiers vaguement, il y en a deux sur un Zodiac là.
0: Il y a un hélico qui s'est posé aussi, mais on sait qu'ils n'avaient pas prévu du tout qu'on fasse ce surgissement là. Et donc on va aller de l'autre côté, il y a déjà des camarades qui sont dans l'eau.
1: Il y a des gens qui traversent effectivement à la nage. On a vu tout à l'heure des radeaux qui ont été posés en amont de cette manifestation. Donc il y a déjà des personnes qui traversent le canal à la nage, que ce soit sur un radeau, donc en palette, ou tout simplement en maillot de bain, ou en combinaison. Voilà, il y a déjà une quinzaine de baigneurs, baigneuses, qui ont traversé le canal.
2: Du méga chantier, méga visite, du méga chantier.
1: Voilà, et en fait, les petits radeaux, là, c'est pas pour transporter des gens, mais apparemment, c'est pour transporter des bannières. Et il y a une vingtaine de baigneurs, baigneuses à l'eau. Il y en a déjà deux ou trois qui sont arrivés sur l'autre rive. Il y a deux ou trois policiers en face, pour le moment. Et donc une bannière a été déployée sur l'autre rive, 8 milliards d'euros au canal, rien à l'hôpital. Et il y a déjà, une quarantaine de personnes, de baigneurs et de baigneuses qui sont sur l'autre rive.
3: De retour sur la rive droite, quelques gendarmes casqués boucliers vont apparaître sur le chemin de halage. Ils auraient pu commettre un massacre en tapant sur une foule massée sur un chemin d'un ou deux mètres de largeur. Ces gendarmes ne vont pas tirer, mais déposer des capsules de lacrymo devant la manif pour la repousser. Mais il faudra attendre, dans les gaz, que la quarantaine de personnes qui a traversé le canal le retraverse pour rejoindre le cortège.
1: Un petit peloton de gendarmes est en train d'arriver au pas de course.
4: Voilà, merci.
2: On se tient ensemble, on ne panique pas, on se tient ensemble, on ne court pas. Et on garde la main droite devant. N'hésitez pas à récupérer les affaires des personnes qui ne peuvent pas le faire. On attend ici, on attend les camarades.
4: Voilà, on reste là.
2: N'hésitez pas à venir vous resserrer.
5: On reste tous ensemble. On a besoin de monde, de vous qui restent ensemble.
2: On se regroupe pour accueillir les camarades. Bienvenue ici, n'hésitez pas à vous rapprocher.
5: Toutes les affaires du plus sont décentralisées ici.
3: Les baigneuses et baigneurs ont toutes retraversé le canal et se regroupent pour se rhabiller.
5: Bravo, bravo à tous les copains! Bravo à tous les copains! Wouhou!
6: On a encore rejeté 2 heures.
5: C'est magnifique!
1: La banderole a été repliée le temps que les gendarmes casqués avec les boucliers soient arrivés. Les nageurs-nageuses ont retraversé le canal. C'était vraiment une opération éclair en, 5-10 minutes. Une quarantaine, cinquantaine de personnes ont donc traversé à la nage, ont déployé une banderole. Et le temps qu'une quarantaine, cinquantaine de gendarmes casqués, armés, boucliers arrivent, baigneurs et baigneurs ont retraversé le canal et donc sont en train de se rhabiller, de se sécher. Elle est comment cette eau? Elle est froide?
7: Fraîche, ouais.
1: Julien Leguet est avec sa barque et quelques camarades au milieu du canal. Les gendarmes se déplient, là, ils sont maintenant une trentaine sur la rive puisque...
2: Même si vous n'êtes pas allé dans l'eau, comme ça on est toutes et tous mouillés. Et comme ça, personne ne sait qui a plongé.
1: Elle était comment cette eau? Froide, fraîche?
8: Elle était super bonne. C'est tout rot de plage.
1: Ah oui, mais toi t'avais une combi en fait, c'est pour ça que tu l'as trouvée bonne l'eau.
8: On m'a dit c'est la Picardie, il fait froid alors. Mais on m'avait menti. Elle est bonne.
5: C'était
1: T'étais en combi ou t'es en maillot de bain toi?
5: En combi, combi short.
1: Et donc ça faisait froid au mollet quand même ou pas?
5: Ça faisait vraiment du bien.
8: Tu peux me tenir?
5: Juste. Merci.
8: Merci beaucoup.
1: Ah bah oui, c'est que les combis de plongée, c'est quand même saillant. Hein. C'est pas évident à retirer.
5: La tête va pouvoir bientôt repartir. On attend tranquille que les personnes finissent de pouvoir se rechanger. Et on va repartir vers la droite, ok?
1: Bon, alors c'est pas pour dire du mal des gendarmes, mais ils ont l'air un peu gland d'arriver après la bataille quand même. Là, ils sont en randonnion, casqués, boucliers, sur l'autre rive. Heureusement que vous n'êtes pas de dangereux éco-terroristes, hein, parce que sinon, on serait mal.
5: On va bientôt faire demi-tour, on attend que la tête reparte vers la droite face au chantier, voilà. Si vous avez besoin de couverture de survie, vous pouvez en trouver ici.
1: Même au cœur de l'action, toujours cette notion de soin, de prendre soin des gens.
2: Attention, il y a quelques gaz, on fait attention, on essaye d'aller vers l'avant.
1: Des grenades lacrymogènes, donc le nuage de gaz avance. Et il y a quand même une masse de gens sur cette rive droite du canal. Ça commence à sentir la lacrymo.
5: Allez, on avance, on essaye de faire derrière tout le monde. On avance, on avance. Les gens derrière vous sont tous les gars, faut avancer.
1: Donc en cas de gaz lacrymo, pas intuitif, mais il faut respirer par la bouche.
7: On reste sur le chemin de halage et on avance tranquillement, on reste soudés et on avance.
9: Est-ce que vous pouvez répéter l'info pour les gens de devant?
7: Essayez de ne pas vous arrêter, on continue d'avancer.
10: On avance!
7: Avancez!
11: Avancez!
7: Et restez soudés. On ne retourne pas dans les bois, la suite de la manifestation suit le chemin de halage. On rejoint l'autre cortège de la manif au bout du chemin de halage. Donc restez sur ce chemin, continuez d'avancer, restez soudés et solidaires.
9: Méga scandale! Méga scandale!
3: Tu étais dans l'eau, elle était comment cette eau? Et est-ce que tu as triché? Étais-tu en combi?
8: Non, j'ai pas du tout de combi. Non, l'eau était très agréable. Je me suis laissé surprendre. On m'avait dit, ah, le nord,
3: oui,
8: le canal. Et en fait, pas du tout. Il fait un temps radieux, l'eau est excellente. Mais ce qui était le plus excellent, c'était de prendre la police par surprise. Parce qu'évidemment, ils voulaient pas du tout qu'on voit l'ampleur du chantier. Du coup, on a contourné, on a pris une barrière, on a été suivi par l'ensemble de la manif. Et là, on a été plein à se jeter à l'eau parce que, en fait, derrière le canal, il y avait des dizaines de machines.
3: Odieux, c'est hideux, c'est affreux, ouais. C'est mortifère ce paysage.
8: Oui, c'est assez infâme, mais on a réussi à les mettre au nez, à la barre de la police, du coup, sur le chantier de l'autre côté, à faire la première intrusion. J'espère qu'elle sera suivie par d'autres, la première grande intrusion sur le chantier du méga canal, et à aller planter une grosse banderole, 8 milliards pour le canal, rien pour l'hôpital. Un message assez explicite, vu que c'est de l'argent public.
3: Et ça rime en plus.
8: Qui part en fumée dans ce chantier de merde. Qui va ravager à peu près 8 fois la 69, artificialiser 8 fois la superficie de terre de la 69, qui a une bassine qui va faire la taille de 22 fois Sainte-Soline, et il y a 8 milliards d'argent public, voire plus, qui sont prévus pour faire ce chantier. Du coup, il faut l'arrêter, et bah, on a montré que c'était possible de commencer à aller le bloquer, occuper, s'y introduire par surprise, et en l'occurrence à la nage, et ça, c'était assez agréable. Aujourd'hui, enfin, c'est une lutte qui est en train de monter. Enfin, le projet, il est ancien. Après, ça fait pas longtemps que les travaux ont commencé. Et aujourd'hui, ben voilà, c'est une petite intrusion à quelques dizaines à la nage, mais qui dessine la suite. La suite, c'est potentiellement des semaines, des mois, des années d'entraves au chantier jusqu'à ce qu'ils abandonnent. C'est 107 km. Ils prévoient de couper des arbres, ils prévoient d'artificialiser des terres, ils prévoient de continuer à détourner l'Oise. Et en fait, il va falloir les arrêter pas à pas. Et bah, comment on les arrête? Aujourd'hui, on est dans une semaine où le préfet de la Vienne vient de renoncer à une centaine de mégabassines officiellement. Comment les mégabassines ont été arrêtées? Par des blocages de chantier, par des intrusions, par des sabotages. Et c'est ça qui doit se passer sur ce projet de canal. Et c'est un peu ce que cette action aquatique dessinait aujourd'hui.
3: Aquatique et joyeuse.
8: Ah bah ouais, c'est
3: toujours
8: très agréable comme modalité d'action, toujours d'arriver quelque part à la nage.
3: Et ça va, il était tout sec maintenant et,
8: c'était bien organisé. Écoute, il y avait des gens qui avaient des serviettes, des bouées, il y avait la barque de bassine non merci qu'ils ont fait traverser la France depuis.
3: Oui, Julien Leguet, dans son maillot de bain bleu turquoise en crochet, voilà. N'a pas pu s'empêcher de railler les forces de l'ordre. Il aime bien ça.
8: Non, on était bien accueillis de l'autre côté de la berge. Et certes, des flics, un peu de gaz, mais il y avait aussi des serviettes sèches, des couvertures de survie et des gens enthousiastes, du coup, voilà, à refaire, à plus nombreux.
3: Et de la joie et du soin, puisque voilà. Voilà, il y avait aussi des équipes qui étaient prêtes avec des couvertures de survie pour qui aurait besoin. Enfin, voilà, toujours cette notion de soin et de joie dans la lutte. Hein.
8: Et là, c'est assez sympa parce qu'on est arrivé par la route et on revient par le chemin de halage.
3: Rive droite.
10: Une espèce de début, de pas loin, de soleil un peu tombant, une lumière qui est magnifique. Parce que là, on est au début du chantier, donc on voit des endroits qui n'ont pas encore été ravagés, mais qui pourraient être des bouts de forêt, de champs. Et bon, voilà, on se connecte à ce qu'il va falloir protéger dans les prochains mois.
11: Le gars canal, il est comment ?
12: Il est méchant !
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12: Il est méchant !
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12: On est gentils !
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0: Rino, là, on est en train donc de marcher sur la rive droite du canal après cette opération absolument extraordinaire, complètement étonnant. Alors d'abord, c'est quoi le lieu dit ici? On est juste en face de ce chantier là où il y a tous ces camions épouvantables, grues. C'est épouvantable d'ailleurs, hein, c'est moche. Hein.
1: Là, on voit concrètement en fait ce que c'est le chantier du méga canal. Là, du coup, on est à Montmac. Et là on est sur le chantier d'une écluse. Là ce qu'on voit à côté de nous, ça c'est le canal du Nord. Et là derrière, en fait, t'as le chantier du méga canal. On voit là les gros trucs, tout ça.
0: C'est épouvantable.
1: Ouais, on montre, on visibilise ce que c'est. Et typiquement, l'idée là de cette d'aller à l'eau et d'y aller d'une façon joyeuse et amicale et drôle, c'est en tout cas de dire, bah voilà, nous on veut voir ce qu'il est de ce chantier où il y a de l'argent public, où il y a notre argent. On veut voir, on y va, on va faire un coucou, on va regarder et on va montrer, visibiliser quel impact ça a concrètement. Mais voilà. Tout le monde est là, les médias sont là, nous on est là, on est des amis, des riverains, des... voilà, on voit ce que c'est quoi.
0: Heureusement que ces gens qui ont traversé ne sont pas de très dangereux terroristes. C'est pas pour dire du mal de l'efficacité des forces de l'ordre, mais en fait ils se sont fait complètement déborder. Il y avait quoi, deux gendarmes de l'autre côté, quand une quarantaine de baigneurs et baigneuses ont traversé
1: déjà,
0: le truc.
1: Quand la manif a bifurqué, c'était assez incroyable. Ils étaient trois, complètement à l'ouest. On a juste eu l'hélicoptère qui passait au-dessus de nous, mais après les CRS sont arrivés à fond, l'air de dire quand il y a eu la traversée de l'eau. C'est vrai qu'ils s'y attendaient pas, je pense.
0: Le summum de l'action, c'était aussi de déployer cette banderole. Sur cette banderole déployée par les baigneurs et baigneuses, il est marqué 8 milliards d'euros au canal, rien à l'hôpital.
1: C'est vraiment l'idée que nous propose, c'est de dire que l'argent qui va à cette méga structure qui est complètement absurde, en fait, tout cet argent-là, il est volé pour tout ce qui est service public, que ça soit l'éducation, que ça soit pour les hôpitaux, pour le fret ferroviaire ou quoi, en fait. C'est vraiment ça, c'est qu'on veut dire, c'est que ce truc-là, horrible, dégueulasse qu'on a de l'autre côté, là, tout ça, ça vole de l'argent à l'intérêt général, en fait. Alors qu'en plus, ils ont déclaré l'intérêt général de ce chantier. Vraiment, cette idée d'y aller, c'est de dire, bah écoutez, l'argent du contribuable, il est là, on pourrait l'utiliser pour autre chose, il y a des alternatives, il y a d'autres choses plus intéressantes. Bah voilà, nous, on y va. On va montrer ce qui est. On va traverser l'eau et on va mettre une banderole.
2: Donnez-nous les 20 milliards, ensemble on saura quoi faire. Hôpital, service public ou encore fret ferroviaire.
3: Et voilà les amis, c'est ici que prend fin la seconde partie de ce reportage sur la grande mobilisation anti-méga-canal du samedi 11 octobre 2025. À noter que malgré leur forte présence en tenue de combat, les gendarmes m'ont semblé plutôt modérés dans leur intervention. Si ce n'est l'irruption intempestive et illégale au pique-nique, un peu de lacrymo pour dégager le chemin de halage et deux personnes arrêtées, histoire de ne pas perdre la face et de justifier qu'on gaspille l'argent des contribuables pour fliquer une manifestation pacifique. Le troisième et dernier épisode de ce reportage, ce sera très bientôt sur polémiquesetlavoixoff.com et sur votre radio encore libre préférée. On vous y racontera comment des écureuils ont tenté de sauver un arbre qui s'appelait Noisette, un arbre assassiné depuis. En attendant, vous pouvez télécharger cette émission sur polémiquesetlavoixoff.com. Ce n'est qu'un combat. Continuons le début. Salut !

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11: Bonjour à toutes et à tous, bienvenue dans la dernière émission de Bonjour Turbine de la saison 2025-2026. On fête la 106e ce soir. Et bienvenue, j'allais répéter ce qui est complètement écrit en dessous. Voilà, on est fatigué, c'est la fin de saison, on y arrive.
12: C'est un beau duo sur ce script.
11: Je rappelle quand même qu'on est en direct sur Station B, aussi en différé sur Radio Pulse à Alençon. Et puis si vous voulez réécouter nos émissions, eh bien, c'est sur le site de la Station B et sur le site du Media Lab, donc medialab-normandie.fr, et sur toutes les plateformes de streaming. Salut Dorothée.
12: Salut Thomas. Et on va parler de... Alors, j'essaye de faire la tête comme ça. Notre thème du jour, donc, ce sera tous ces volatiles qui chient sur nos têtes en ville et sur nos bagnoles et qui sont considérés comme des nuisibles absolus sur lesquels s'est littéralement abattu un permis de tuer. C'est simple, tu tapes pigeon sur un moteur de recherche, tu trouves d'abord la meilleure façon de les dégager. On va faire le tour de la question de l'oiseau, mais aussi du mot, vous allez voir, avec David. Salut David.
13: Oui, bonjour, ça va bien?
12: Eh bien écoute, ça va plutôt pas mal. Toi, t'as convié deux briques, trois paluches pour cette dernière émission.
13: Oui, oui, tout à fait.
12: Bon.
13: Faut que je commence tout
12: de
13: suite.
12: Non, on va enchaîner avec Alain.
14: Salut Dorothée, ça va?
12: Salut Alain. Bah ouais, ça va, tu nous racontes toi ton histoire avec Raoul Épaulette,
14: ouais,
12: j'en dis pas plus.
14: La triste histoire de Raoul Épaulette.
12: Ok, bon. Et puis, salut Thémis.
15: Salut.
12: Avec toi, on se demandera comment on considère, enfin surtout comment on considère pas nos voisins, les pigeons.
15: Oui, tout à fait, je veux leur rendre justice.
11: Et alors, ça sera la surprise. Peut-être que Léna va nous rejoindre au courant de cette émission.
12: Oui.
11: On ne sait pas, nous n'avons pas d'infos. Je le rappelle quand même à la technique, on a aussi Marion.
16: Salut tout le monde.
12: Salut Marion.
11: À qui on a donné un micro aujourd'hui, voilà, on lui donne la parole
12: enfin.
11: Aujourd'hui.
12: Elle a une voix.
16: Merci. C'est bien le moment.
11: C'est carrément le moment pour la dernière.
16: Ouais, je vais roucouler de temps en temps.
12: Ah ouais.
11: Fais-toi plaisir. Et toi Dorothée, de quoi tu vas parler?
12: Alors on va faire un peu de gymnastique, vous allez voir. Mais avant tout ça Thomas, pour commencer scientifiquement, tu as convoqué un spécialiste du sujet. Qui es-tu allé trouver pour nous parler du pigeon?
11: Eh bien, j'ai eu la chance d'échanger avec James Jean-Baptiste, à qui j'ai demandé de se présenter pour nos auditeurices.
17: Moi, c'est James Jean-Baptiste, le prénom c'est James et le nom de famille Jean-Baptiste. Et je suis salarié au groupe ornithologique normand, donc je suis ornithologue et j'étudie les espèces d'oiseaux présentes sur le territoire de Normandie. Je suis aussi bagueur pour le Muséum d'histoire naturelle de Paris. Et donc, on a été amené à travailler sur le pigeon, nous, domestique en ville de Caen, suite à une demande de la ville, parce qu'ils voulaient connaître leur population de pigeons présentes et voir quelles mesures ils pouvaient mettre en place pour réguler.
11: Donc vous l'avez compris, c'était l'interlocuteur idéal. Alors peut-être que je rappelle quand même ce que c'est que le GONM, ça s'écrit G-O-N-M, c'est le groupe ornithologique normand, une association qui a pour principale mission l'étude et la protection des oiseaux et de leur milieu, donc sur les 5 départements de la région Normandie. On reviendra peut-être en deuxième partie d'émission sur leur mission, mais avant ça, concentrons-nous sur le pigeon, un être vivant avec des caractéristiques exceptionnelles qui a une histoire forte avec l'humain, une histoire qui perdure encore et notamment avec les colombophiles.
17: C'est le pigeon biset domestique hein, qui est en ville. Il a un peu la malchance et puis l'être humain est assez peu reconnaissant envers lui. C'est-à-dire que c'est une espèce sauvage à la base, qui est le pigeon biset, qui a été capturé et domestiqué pour en faire l'animal qu'on va manger ou que l'on va utiliser comme messager. Donc ça, c'est une domestication qui date entre il y a 5000 et 10 000 ans. Les Égyptiens avaient déjà des pigeons voyageurs et communiquaient par ce biais-là. Et donc jusqu'à la dernière guerre mondiale, ce sont des animaux qui ont été utilisés pour l'envoi de messages. Et certains pigeons ont été décorés de faits de guerre puisqu'ils ont permis de remporter des batailles en envoyant des messages. On peut pas dire à un pigeon, je te lâche à Caen et tu vas aller envoyer un message au château de Falaise. Ça marche pas comme ça, en fait. Il faut que le pigeon qui est né, par exemple, sur votre balcon, eh ben, si vous prenez ce pigeon-là et que vous allez l'amener dans le château de Falaise, il reviendra sur votre balcon et à ce moment-là, c'est là qu'on va pouvoir communiquer. Donc, autant des rois, tous les châteaux de Normandie s'échangeaient des pigeons, ils les cloisonnaient bien en disant ça vient de Falaise, ça vient de Caen, ça vient de Flers, et puis ils envoyaient des messages en renvoyant les pigeons nés à Flers depuis le château de Caen pour qu'ils puissent apporter un message. Donc le pigeon a un vrai GPS dans sa tête et il va pouvoir faire des distances complètement délirantes. Donc il peut faire 800 km dans une journée et atteindre des vitesses de 50 km/h et même jusqu'à 120 km/h. Et donc, c'est toujours utilisé, hein, cette capacité de cet oiseau dans la colombophilie. En ce moment, et tout l'été, il y a des camions qui vont descendre de la Belgique ou du nord de la France vers le sud de la France. Et dans ces camions, il y a des centaines de pigeons qui ont une petite puce à la patte et puis ils vont tous être libérés en même temps. Et le premier pigeon qui va rentrer au bercail chez son propriétaire va gagner un prix jusqu'à 10 000 euros. Donc on a une réelle activité de colombophilie en France et en Belgique qui existe toujours. Ce sont des bêtes de concours. Mais par contre, les animaux qui arrivent en dernier, ce n'est pas des bons concurrents. Donc souvent, ils sont éliminés pour pas qu'ils donnent des mauvais gènes à leurs champions. Donc, même si les colombophiles aiment bien leurs pigeons, on sait bien, nous, on a beaucoup d'appels de gens qui vont trouver des pigeons avec des bagues et nous disent qu'est-ce qu'on peut en faire. En fait, souvent, les orages arrivent, là, quand il fait très chaud, le magnétisme terrestre change un petit peu, les pigeons font une halte et du coup, ils rentrent pas au bercail en ligne droite et ça plaît pas beaucoup aux colombophiles. Et donc, si on arrive en retard, on n'est pas un bon pigeon, donc on n'a surtout pas, on veut pas qu'ils se reproduisent avec les autres. Ce sont des bêtes de concours qui sont utilisées comme bêtes de concours toujours de nos jours, mais en dehors de cette activité et en dehors de tous les services qu'il a rendus à la nation, ça reste un animal qui désormais est pas la bienvenue dans les villes et on essaye par tous les moyens de s'en débarrasser ou du moins avoir une densité acceptable pour la population humaine.
11: Alors vous l'aurez compris, nous sommes passés d'une espèce qui nous nourrissait, qui nous aidait à une espèce qui n'est plus désirée par l'homme. On le considère aujourd'hui comme un nuisible, alors le terme exact c'est ésode, espèce susceptible d'occasionner des dégâts. Et dans le prochain extrait justement, avec lui, on va comprendre en quoi le pigeon est dérangeant dans nos villes et comment réguler sa population.
17: Contrairement à toutes les espèces d'oiseaux, le pigeon biset domestique n'a pas de statut. C'est-à-dire qu'il n'est pas classé en espèce protégée, il n'est pas classé en espèce gibier, il a zéro statut et si bien qu'on peut l'éliminer par tous les moyens que l'on veut, que l'on peut, on n'est pas en infraction de la loi, donc il faut juste l'éliminer avec la conscience de pas faire souffrir l'animal. Mais en dehors de ça, voilà, c'est la seule espèce en France qui n'a pas de statut juridique et qui se reproduit allègrement tant qu'on va lui donner à manger. C'est une espèce qui est en ville, qui a bénéficié de l'alimentation via l'homme, de la protection de l'homme pendant un temps et qui, depuis en gros les années 50, désormais est complètement mis de côté et on le considère désormais comme un animal qui va nous embêter à juste titre ou pas à bon titre. Il cause pas mal de dégâts au final, hein. Il va manger des pierres, c'est-à-dire qu'il va, pour faire la coquille de son œuf, taper dans le calcaire du château de Caen ou différents bâtiments. Et quand on a une population de 4000 pigeons, au bout d'un moment, les pierres, on voit les dégâts qu'ils font dessus, ils vont creuser. Un pigeon, il peut faire plusieurs pondes dans l'année et jusqu'à 14 petits par an. Donc, au final, ces petits bouts de calcaire récoltés au quotidien, ça fait des trous dans les murs. Après, il y a ces fientes, le fait qu'ils soient en très grand nombre. L'accumulation de fientes peut être très importante. Ils vont produire entre 3 et 11 kilos de fientes par an, chaque pigeon. Donc, ça peut faire des dégâts sur les toitures parce que les fientes sont corrosives et donc tout ce qui est en cuivre va être corrodé. Et puis, tout ce qui est à l'intérieur des bâtiments, mais aussi la pierre va souffrir de ça. Et en plus, étant donné que c'est des populations qui peuvent être importantes, peuvent transmettre des zoonoses, donc des maladies animales à l'homme, qui peuvent être assez graves si on ne fait pas attention et si on ne les connaît pas. Donc il y a des désagréments à vivre avec ces pigeons, mais encore une fois, c'est une espèce qui a été domestiquée par l'homme, et donc ces inconvénients, c'est l'homme qui les a créés. À l'état naturel, ça n'existe pas. Donc on a créé des races de pigeons pour notre bien-être, pour la beauté de leur robe, pour envoyer des messages. Et au final, on est embêté par eux, entre guillemets. Donc, il n'y a pas trop de solutions pour s'en débarrasser, parce que tout ce qui a été testé ne fonctionne pas. Et la seule solution, c'est d'arrêter de les nourrir, d'une part. Dans le code rural, il est interdit de nourrir les oiseaux sauvages, donc il faut faire appliquer ce code-là. Si on nourrit plus les oiseaux, ils se reproduiront moins. Les empêcher d'arriver sur des sites de repro, c'est pas facile, parce que tout ce qui a été fait fonctionne pas. Les picots, les filets, etc., ça fonctionne, mais c'est assez moche. Donc ça ne marche pas. Il faut influer sur leur régime alimentaire. Donc si on ne les nourrit pas, il n'y a pas de souci. On n'a pas deux solutions. Les captures par cage, on peut réguler la population, mais au bout d'un moment, ils reviennent dès qu'on le fait plus. Les colombiers où on stérilise les pigeons, ça coûte extrêmement cher. Et puis, un pigeon, ça vit entre 3 et 7 ans, donc faudrait recommencer l'opération souvent, donc ça vaut pas le coup. Et la seule solution qu'on a actuellement, c'est qu'un prédateur naturel arrive, et c'est ce qui s'est passé dans la ville de Caen, c'est qu'il y a le faucon pèlerin qui est arrivé, qui est un gros prédateur, un gros mangeur de pigeons, et qui s'est installé au-dessus de la mairie à l'église Saint-Étienne, et qui a un jeûne en ce moment. Et donc, eux, ils font une pression sur les pigeons, et au lieu de recouler toute la journée, les pigeons, maintenant, ils font un peu plus attention, et ce faucon pèlerin va limiter la population de pigeons naturellement.
12: Merci Thomas, on retrouve James Jean-Baptiste tout à l'heure, et en attendant on retrouve Thémis, tu as été particulièrement inspiré par donc cet exode qu'est le pigeon.
18: Oui, parce que cette toute dernière chronique, elle est chère à mon cœur. Je vais vous parler d'un animal donc que j'adore, qui est le pigeon. Alors, je devine certains regards interloqués en m'entendant, j'ai l'habitude. Mais sachez que les pigeons de nos rues sont des souverains déchus. Alors aujourd'hui, je veux leur rendre leur gloire. Plus sérieusement, ça fait que quelques décennies à peine qu'ils sont surnommés les rats volants. On l'a dit, le pigeon, il est domestiqué et élevé à partir de l'Égypte antique. Il a accompagné les Perses, les Grecs, les Romains, nous a suivis au travers des guerres, des révolutions, a eu des monuments érigés en son honneur, figuré dans les dots de mariage, récolté même des médailles. Mais petit à petit, avec l'arrivée de certaines technologies, on s'en est désintéressé. Et après des siècles passés à leur côté, on les a abandonnés et ils sont retrouvés livrés à eux-mêmes. Aujourd'hui, les pigeons des villes qu'on connaît sont leurs descendants directs. Maintenant, on leur a affublé des idées reçues qui ne leur rendent décidément pas justice. On dit que les pigeons seraient sales, stupides, porteurs de maladies. Alors qu'en vrai, ils adorent prendre des bains, qu'ils font preuve d'une grande sensibilité et qu'ils ont une capacité cognitive très proche de celle des humains et des primates. Et leurs pattes tout estropiées qu'on attribue souvent aux maladies, c'est, surprise, de notre faute. Il s'agit en fait de nos cheveux et de nos fils de poubelle qui s'enroulent autour de leurs doigts, leur cause une très grande souffrance et souvent finit par les amputer. Tout ça, je l'ai découvert notamment grâce au travail de Pimpon Pigeon. Alors à la base, c'était une page Instagram qui est tenue par une passionnée et qui a vite connu un très grand succès. Aujourd'hui, Pimpon Pigeon, c'est une association qui réunit partout en France des fans de pipi, c'est comme ça qu'on dit, qui organise via WhatsApp des rencontres et des sauvetages et qui interviennent même parfois de concert avec les municipalités. Je vous invite vivement à jeter un œil sur cette page Insta où vous apprendrez, j'en suis sûre, beaucoup de choses sur cet animal trop peu considéré. Alors certains, je sais, le considèrent comme envahissant, mais il est là, et il est là par notre faute. Donc autant apprendre à le connaître justement pour mieux cohabiter. Et ce regard qu'on porte sur les pigeons, il en dit mine de rien assez long sur notre rapport aux animaux et aux vivants de manière générale. Ce qui ne nous est pas utile n'est pas considéré, pire, est relégué au rang de nuisible, d'indésirable, de mauvaises herbes, d'envahissant. Au-delà des animaux, on a construit notre monde occidental à partir de ce rapport assez désastreux aux vivants. Ce qui nous est utile nous accompagne, ce qui ne l'est pas est ignoré, voire écrasé. Aujourd'hui, il serait peut-être temps d'en tirer un bilan, vu qu'on commence à être sérieusement les pieds dans la mer, désolé du terme, et que le boomerang nous revient bien dans la figure. C'est on ne peut plus concret, au moment où je vous parle, on sort à peine de la troisième canicule de l'année, et la France quasi tout entière a atteint les 40 degrés. Voilà, voilà, je sais pas vous, moi ça me fait bien flipper. Alors, quand je dis « nous » depuis le début, je parle de l'espèce humaine, mais qu'on s'entende, les responsabilités entre la boulangère de Bourg-en-Bresse et Bérard Arnault ne sont pas les mêmes. Mon positionnement depuis le début où je suis dans cette émission n'a pas bougé, faut démanteler le capitalisme et dégommer les ultra-riches. Voilà, c'est hyper simple. Bon, notre challenge à nous, c'est de pas oublier une fois l'hiver venu l'anxiété qu'on ressent toutes et tous en ce moment. Il s'agit de rejoindre des collectifs, de s'intéresser aux luttes locales, de soutenir celles et ceux qui alertent souvent depuis un bon moment. Et d'utiliser les outils qu'on a encore pour l'instant en tant que peuple, c'est-à-dire bien voter en 2027. Voilà, je suis partie des pigeons. Comme d'hab, j'ai pas pu m'empêcher de faire un petit laïus politico énervé. Merci beaucoup Thomas et toute l'équipe de m'avoir permis de le faire depuis plus d'un an maintenant. J'ai hâte qu'on continue de fabriquer des choses ensemble, même si c'est autrement, même si c'est ailleurs. Des bisous.
11: Oh, merci Thomas. Allez, on applaudit. Moi, j'ai retenu, on dégomme les ultra-riches. Voilà, voilà.
12: Et pas les pigeons.
11: Et pas les pigeons. Et pas les pigeons. Eh bien, je vous propose de faire une première pause musicale. Alors, autour de la table, est-ce que vous connaissez Isolde ?
19: Oui.
11: Oui, voilà. Est-ce que vous connaissez le titre « Corps » ?
19: Oui.
11: Ou « Mon corps » plutôt ?
19: Oui.
11: Oui. Eh bien, en fait, ça a été repris par The Songwriters, Bastos et Maem. Ils ont fait une cover, justement, du titre. Le clip est assez incroyable. Je vous invite à le regarder après la fin de l'émission sur YouTube. Vraiment, c'est un clip magnifique. Là, je vous laisse vous délecter les oreilles, les tympans. Je ne sais même plus quoi dire. On les écoute.

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2: C'était le titre Core de The Songwriters, Bastos, M.A.M. Alors, Dorothée, si tu veux aller voir le clip, eh bien, c'est sur la chaîne YouTube des trois personnes que je viens de citer. Il y en a une que je n'ai pas citée, c'est Juliette Jouan, qui est aussi au piano qu'on aperçoit dans le clip. Et c'est une production qui est aussi issue d'un partenariat avec Les Âmes et Le Cargo. Voilà, donc allez voir et écouter.
3: Ouais, c'est beau, ouais. C'est on l'a regardé magnifique. En même temps. C'est ça, super
2: c'est,
3: visuel.
2: C'est magnifique.
3: Merci Thomas. Alain, depuis que tu es à la retraite, tu prends le temps d'observer les oiseaux, si j'ai bien compris.
4: Oui, complètement, oui, chez moi. Hier, j'avais un pivert dans le jardin, j'ai réussi à le prendre en photo. Superbe.
3: On a hâte de voir ça.
4: Et donc, je vais vous parler de Raoul et de Paulette.

0: Dès que le temps le permet, je déjeune sur ma terrasse le matin en lisant mon journal et en écoutant la radio. Des dizaines d'oiseaux vont et viennent, parmi eux un couple de pigeons ramiers, les plus gros des pigeons, qui s'est installé dans un arbre du jardin et qui vivent leur vie de couple avec toutes les images et les sons qui vont avec. À ce propos, les pigeons vivent en couple à vie, ce qui n'empêche pas chaque année la parade amoureuse, comme les autres oiseaux. Je les ai surnommés Paulette et Raoul. Et j'aime bien les observer, les écouter, roucouler, c'est sympa. Sauf qu'à force, ça devient rengaine et un matin, j'ai saturé. À la radio, Julien Clerc chantait « Petit pois lardon ». Et m'est revenu le souvenir de ma grand-mère qui, de temps en temps, cuisinait des pigeons avec des lardons et des petits pois. Je ne me souviens pas avoir été grand fan, mais en vieillissant, les goûts changent et un éclair a traversé mon esprit. Je me suis dit que j'aimerais bien en juger aujourd'hui. Alors, Paulette et Raoul sont devenus soudain insupportables avec leur roucoulade. Et comme une évidence, mon cerveau ramolli par la canicule. Je les ai vus au milieu d'un plat entouré de petits oignons, de petits pois et de lardons. J'allais les bouffer. Dans un état second, j'ai attrapé une grande couverture pour l'acheter sur eux et les capturer. Ma cache, les volatiles se sont envolés hors de portée. La rage m'a submergé, je suis allé dans mon grenier récupérer le vieux fusil de mon grand-père et deux cartouches de petits plombs. J'ai attendu, planqué, que les deux bestioles réapparaissent et pan, pan, dans un nuage de plumes, ils ont percuté le sol raide. Plus d'oiseaux ni de bruit, hormis les tondeuses et les tronçonneuses. Je suis allé acheter les ingrédients nécessaires et je suis rentré pour cuisiner les bêtes. Quand j'étais môme, je regardais ma grand-mère plumer parfois une poule, ça paraissait simplissime. Nenni, l'enfer, un massacre des plumes partout, il me manquait que le goudron. Enfin plumé, mal, et vidé, mal aussi, je mettais les oignons dans une cocotte avec beurre, petits pois que j'avais écossé, les lardons, les oignons et un bouquet garni. Et après avoir recouvert le tout d'un verre de vin blanc sec et d'un bouillon de volaille, je laissais cuire au four une heure. À nous, Paulette et Raoul. Bof. Heureusement que j'avais accompagné les bêtes avec un bon verre de vin blanc parce que, question goût, ça n'avait guère changé depuis mon enfance. Je n'étais pas fan. Surtout qu'en plus, j'avais récolté une dizaine de petits plombs aussi indigestes qu'agressifs dans les dents. Heureusement, les légumes étaient savoureuses. Punition, j'ai mangé plomb et pigeon pendant 2 jours. Mais vous savez, maintenant, le matin, Paulette et Raoul et leur roucoulade me manquent au milieu des champs des tondeuses.
1: Et Alain, je suis vachement étonné, je t'imaginais pas du tout comme ça et tu nous racontes ça comme si de rien n'était.
0: Tu m'as vraiment cru. Ah, je suis content, c'est excellent ça. Rassure-toi, Paulette et Raoul vont bien. J'ai encore eu ce matin un récital de roucoulade et de danse nuptiale. Ceci dit, il n'y a jamais eu de fusil à la maison. Pas plus mon père que mon grand-père. Objet honni chez les Bretons. Enfin, ma famille breton. La seule fois où j'ai eu un fusil en main, c'était à l'armée. Et je visais la cible de mon voisin et ils n'ont pas insisté.
1: Tu me rassures.
0: Par contre, la recette avec du pigeonneau sans plomb, acheté en boucherie ou chez un volailler, est valide. Ceci dit, le pigeon coûte cher, entre 30 et 50 euros le kilo. Et personnellement, c'est vrai, je le confirme, je ne suis pas fan.
1: Merci Alain, j'avoue que ça fait longtemps que j'ai testé, je ne me rappelle pas non plus si j'aime ça, moi, le pigeon.
2: On ne pose pas la question à Thémis, dont l'animal préféré est le pigeon.
3: Et végétarienne, donc là.
2: Et végétarienne. Je te voyais grincer des dents au début de chronique.
3: Non, mais j'aurais pu avoir goûté, mais j'ai jamais goûté, donc je ne sais pas.
2: Tu ne sauras pas, tu ne sauras pas.
3: Je ne saurais plus jamais.
2: Fie-toi à la chronique d'Alain. Alors, on retrouve notre ami James Jean-Baptiste du Gaune. Alors, peut-être, petite question, à votre avis, il y a combien de pigeons à Caen?
4: Trop.
5: 13 000.
2: 13 000 pour Marion. Trop pour David.
1: 130 000, j'irais, moi.
2: 130 000, vous êtes loin du compte. Et toi, Thémis, qui les adore?
3: Je crois que j'avais vu qu'à Paris, le chiffre, c'était 1 pour 91 habitants. Donc, je sais pas du tout.
1: Ah ouais, donc c'est par million.
3: Donc, du coup, à quoi, je sais pas, ça aide pas du tout. En vrai, j'ai aucune idée.
2: Eh bien, tant mieux, parce que vous n'avez pas la réponse. Donc, au moins, vous allez apprendre un truc dans cette chronique. Là, cette fois-ci, James nous raconte combien il y a de pigeons à Caen, puisque voilà, il a fait un comptage. Et puis aussi, comment est-ce qu'il les compte?
6: Souvent, les communes s'engagent dans des régulations de pigeons, mais ils ne connaissent pas l'état initial. Et du coup, on ne sait jamais si ça fonctionne ou pas. Donc là, on avait déjà fait cette étude en 2020. Et on l'a refaite en 2025. Donc, pour compter les pigeons, et ben, en fait, on va les compter un par un en sillonnant la ville. La ville a été quadrillée. Les adhérents du GON, on peut compter sur le monde associatif et puis les forces vives associatives. On peut mobiliser des gens et on a prospecté la ville de Caen en donnant un carré à chacun de nos bénévoles pour compter le nombre de pigeons qu'on avait sur chacun des carrés. Les pigeons étant extrêmement casaniers, en fait, vont toujours quasiment rester au même endroit.
2: Quels sont les chiffres et est-ce qu'il y a une augmentation, une baisse de la population là, entre vos deux études?
6: On a eu en 2025 4226 pigeons comptés sur la ville de Caen, donc on sait exactement les répartitions où ils sont présents. Et en 2020, on avait moitié moins. Et donc, on s'est posé la question du pourquoi on avait eu cette augmentation de 50% des effectifs. Et en fait, on a trouvé dans la littérature, en fait, en 2020, il s'est passé quelque chose d'assez particulier dans le monde, notamment, c'est le Covid. Et le Covid a créé une anthropose, en fait, une baisse de toutes les activités humaines sur la planète, y compris à Caen. Et pour des espèces qui sont extrêmement commensales de l'homme, qui vont vivre aux dépens de l'être humain, quand l'être humain n'est plus là, donc suite au confinement, etc., on a un impact direct sur les populations. Donc la première étude, en fait, on l'a faite sur une population minimale qui a subi, elle aussi, le Covid, non pas qu'elle soit morte du Covid, mais en fait, comme c'est une espèce qui vit des détritus humains, dès lors où l'homme est plus dehors sur les terrasses des cafés, ne se balade plus dans la rue à acheter par terre des bouts de pain ou des frites, et ces espèces qui les mangent ont pâti énormément de cette anthropose. Et du coup, 2025, on s'est retrouvé certainement avec la vraie population de pigeons canaises. Et la cartographie qu'on a faite sur la ville de Caen montre en fait qu'il y a deux grosses zones où les pigeons sont présents en ville de Caen. Ce sont les quartiers populaires, les zones de HLM où on a retiré toute nature et les gens ont besoin d'un contact avec la nature, un retour un petit peu à une vie à la campagne. Et donc, ils vont nourrir des animaux pour pouvoir avoir un contact avec autre chose que des grands bâtiments. Donc, tous ces quartiers populaires, il y a beaucoup de pigeons qui sont nourris à même le sol, de la nourriture est jetée des balcons, et donc là, ça concerne pas mal d'oiseaux. Et puis, tout le centre-ville de Caen, où on a tout ce qui est maintenant restauration rapide, où on mange sur le pouce, et puis très rapidement, il reste des déchets, et les pigeons sont très présents dans la rue principale de Caen.
2: Alors, nous sommes concernés par cette situation. Avec David, toi aussi, tu as des pigeons sur ton balcon ?
5: Plus maintenant, j'ai mis un filet parce que sinon, je pense que je ne serais plus le maître de mon HLM. C'est-à-dire que si je les avais laissés faire, sur l'interphone, ça serait marqué pigeon. Ça serait plus marqué David Legris.
2: Pour le coup, moi aussi, j'ai des pigeons qui se sont installés. On n'a pas osé enlever leur nid. Ils viennent de faire un petit pigeonneau. Après 18 jours de couvade, voilà. Mais d'après ce que j'ai compris, en fait, visiblement, c'est très casanier. Donc la question que j'ai posée à James, c'était de savoir qu'est-ce que je fais maintenant si je veux pas qu'il y ait toute une famille qui s'y installe. Et il me répond.
6: Donc là, déjà, il faut identifier l'espèce parce qu'on a une nouvelle espèce qui arrive en ville, qui est le pigeon ramier, qui a un petit collier blanc et puis deux barres blanches sur les ailes. Il est plutôt bleu. Et donc ça, c'est une espèce qui a un statut et on peut rien faire s'il arrive, et donc il arrive de plus en plus dans la ville de Caen. Mais si c'est vraiment du pigeon domestique qui a des couleurs assez variées, qui a des teintes métalliques, qui peut être blanc, roux, noir, etc., là, de fait, s'il s'installe chez vous, si ça a marché, si la nidification réussit, et le couple va rester, il va répondre, et puis sa descendance va avoir tendance aussi à s'installer. Et du coup, ils vont créer une colonie localement avec donc un couple. Et c'est rigolo, ça passe assez bien. Mais par contre, quand on commence à avoir plusieurs dizaines de pigeons qui commencent à produire entre 3 et donc 11 kilos de fientes par an sur votre résidence, ça marche plus beaucoup avec l'acceptation. Donc, il a besoin d'un support, l'oiseau. Si jamais ce support est plus accessible parce qu'il est en pente, parce que le nid ne peut pas tenir, il ne pourra pas s'installer. Donc en fait, dès lors où on va retirer son nid, on va l'empêcher de construire un nid, l'oiseau ne sera plus présent très rapidement sur le site.
2: Bon, alors j'ai envie de mettre de côté un petit peu l'idée de parler des pigeons et recentrer ou plutôt ouvrir sur l'une des missions du Gaune, qui est de compter les oiseaux, d'étudier leur comportement, leur déplacement pour mieux les protéger. Et alors aujourd'hui, James Jean-Baptiste du Gaune ne pouvait pas se rendre en plateau avec nous car il baguait des oiseaux à la prairie de Caen. Et donc il nous explique comment il procède et c'est franchement super intéressant.
6: On tend des filets de 12 mètres de long et j'ai 120 mètres à la prairie. Et puis, les oiseaux vont tomber dans ces filets. On les récupère, on les bague, on les mesure, on les pèse, on les sexe, etc. Et on les libère. Ça nous permet de suivre les populations. Et moi, ça fait 20 ans que je fais ça à la prairie de Caen et on a des très bons résultats sur la gestion de l'hippodrome et puis la présence des oiseaux qui reviennent malgré leur départ en Afrique. Il y en a, ça fait 7 ans qu'ils font le voyage France, prairie et Afrique et qui reviennent nicher à la prairie. Ça veut dire que le milieu est toujours favorable. Et donc, on travaille dans ce sens-là.
2: On a quoi comme espèce sur la prairie? Je vois des cygnes, des aigrettes.
6: C'est la partie visible et nous, ce qui nous intéresse, c'est ce qui va vivre dans la roselière. Donc, c'est des petits oiseaux comme la rousserolle effarvate, le phragmite des joncs et la plus spectaculaire, c'est la gorge bleue à miroir qui est un très bel oiseau avec le plastron bleu et une petite tache blanche dessus. Et c'est des oiseaux qui vivent dans cette roselière totalement inconnue du grand public, invisible, mais qui ont une valeur patrimoniale qui est très grande.
2: Bon, alors j'en ai profité aussi pour lui demander quelles étaient les petites infos, les prochaines activités du Gaune pour cette période estivale. Eh bien, il nous répond.
6: On rentre dans des périodes de migration, là, ça a déjà commencé. Et au niveau du Gaune, on va cet été notamment avoir 2 gros programmes de suivi, l'un sur le puffin des Baléares, qui est une espèce qui est extrêmement menacée, qui vit en pleine mer et qui va manger du poisson, des déchets de poisson en surface, et sa population est grandement menacée. Donc on fait des comptages entre la Normandie et puis l'Angleterre, alors à bord de ferry, ce qui nous permet de faire un suivi de ces populations, de les compter, de voir où on en est et de voir que des choses changent. On a des gros bancs de thon qui arrivent maintenant sur les côtes normandes qui n'existaient pas avant. Donc, on a réellement un gros truc qui est en train de se passer. Et puis, on est en train d'étudier une autre espèce qui est le phragmite aquatique, un tout petit passereau qui va nicher au centre de l'Europe, en Biélorussie, par exemple, et qui va aller au banc d'Arguin passer son hiver, mais il passe par la France. Et donc, cette année, on a un programme de capture de ces petits oiseaux qui vont en gros peser 10 grammes et on va leur mettre des émetteurs sur le dos pour qu'ils nous en apprennent plus sur leur cycle de vie en Normandie, combien de temps ils restent, comment ils se répartissent sur le territoire. Donc on fait cette expérience-là en Normandie qui va être développée après partout en France.
2: Alors j'ai envie de vous poser une question pour voir si vous avez été attentive et attentif. Est-ce que vous avez retenu les 5 noms d'oiseaux qui ont été évoqués par James Jean-Baptiste?
1: Il y avait un busard, je sais pas quoi, non?
2: Absolument pas.
3: La gorge bleue à miroir. Ouais.
2: Gorge bleue à miroir.
1: Ouais, bravo,
2: ça me
1: Davis,
2: va. Ça me va.
3: J'ai retenu.
2: Bravo, bravo. David, est-ce que tu en as un?
5: Moi, j'ai les grettes. C'est toi qui en as parlé.
2: Oui, oui, c'est
5: moi. C'est parce que j'écoutais au début, mais pas après.
2: C'est très honnête de ta part. Marion à la technique.
4: Cui-cui.
2: Ok.
1: Bon.
2: Alain, Dorothée, vous.
0: J'avais la gorge bleue aussi, mais les autres.
2: Et toi non plus, Dorothée, tu l'as
1: non, j'ai essayé à un moment donné de me dire les noms sont trop beaux, quoi, mais trop compliqués.
2: Eh ben, je vais les reciter. Alors, puisque dans une précédente émission, on avait parlé aussi de l'invisibilisation de certaines espèces et du fait qu'elles disparaissent, on n'avait aucune empathie pour elles parce qu'on ne les connaissait pas. Donc, la retenez bien, il y a la gorge bleue à miroir, il y a le phragmite des joncs, la rousserolle effarvate, le phragmite aquatique et le puffin des Baléares. Voilà. Donc vous allez pouvoir regarder à quoi ça ressemble. Ce sont des oiseaux magnifiques.
0: Les puffins, c'est les macareux ?
2: C'est une question à laquelle je ne saurais répondre.
0: Les petits oiseaux qui avaient un gros bec de plusieurs couleurs, des toutes petites ailes, ça bat des ailes comme des fous. Moi, j'en ai vu en Islande, c'était génial.
2: Il faut que tu parles près de ton micro, apparemment.
0: C'est vraiment un oiseau magnifique. Il plonge dans l'eau, il ressort avec plein de poissons dans le bec et il remonte en haut de la falaise. C'est magnifique.
1: Et on en a à Caen. Donc,
0: c'est sur ça les côtes.
1: Sur les côtes.
0: Là où il y a des falaises assez hautes, il peut y en avoir, quoi.
2: Et alors, je vous propose de continuer. Avec toi, Dorothée, tu as fait un bel effort pour coller au thème du jour. Tu vas nous parler de féminisme chez les pigeons.
1: Oui, alors en réalité, depuis la chronique de Thémis, j'ai beaucoup moins de complexes à avoir dévié. En fait, je vous propose une petite séance de contorsion. J'espère que vous êtes échauffés. Et donc, je me suis demandé, s'il pouvait y avoir un sujet féministe dans notre thème d'aujourd'hui. Oui.
2: Allons-y.
1: Bah, en fait, c'est de la faute de Thomas. Parce qu'il m'a glissé cette petite information à laquelle je n'ai évidemment pas pu résister, comme quoi le pigeon mâle, il nourrit lui aussi les petits, autant que la femelle. C'est trop mignon. Bah oui, et comme tu commences à me connaître, que tu étais en train d'essayer de nous vendre ton sujet pigeon, ouais, j'ai un thème trop bien pour la dernière émission de l'année, on pourrait parler des pigeons, tout ça, les pigeons c'est carrément féministe.
2: J'ai
1: voilà,
2: peur,
1: je me suis fait avoir. Non. Alors après vérification, en fait, de manière plus technique, en fait, les pigeons et mâles et femelles, effectivement, ils fabriquent, ça s'appelle le lait de jabot, tu vois, c'est, c'est le saviez-vous de la chronique, et donc ils recrachent dans le bec des pigeonneaux pour les nourrir, et effectivement, ils le font tous les deux, mâles et femelles. Alors, c'est, quand on dit ça, c'est chouette hein, pour les pigeons de ne pas porter la charge mentale toute seule de la nourriture. Et en te disant ça, je me dis que voilà, par anthropomorphiser, on ne fait pas grand-chose. Pourquoi ça nous intéresse autant de nous comparer avec des animaux alors que bon, ça n'a pas vraiment de sens? Quand tu m'as parlé de ça, quand on préparait cette émission, ça m'a tout de suite fait penser à Simone de Beauvoir. Voilà, c'est là que vous faites le grand écart. C'est un livre qui m'a bouleversée alors qu'il date déjà. Je ne sais pas si vous connaissez la date de ce livre. Je ne sais pas si tu te rappelles, Thémis. C'est assez ancien, en fait, c'est 1949. Et c'est un livre qu'on lit encore et qui a encore de l'actualité, même s'il y a des choses qui sont dépassées. Et dans le deuxième sexe, Simone de Beauvoir, elle cherche à répondre à des poncifs à la con dont on lui rebat les oreilles, du style « Ah, les femmes sont plus les femmes, existe-t-il même encore des femmes ?» et à tous ces gens qui se demandent où est passé l'éternel féminin. Oui, l'éternel féminin, c'est un concept très en vogue en 1949 et même jusqu'aux années 60 au moins. Et heureusement, en 2026, ce concept-là à la con, il nous fait plus chier. Mais c'est pas le sujet. Alors, tournez-vous un peu pour faire le facial maintenant. Merci. Le sujet, c'est que pour répondre aux tenants du patriarcat, Simone de Beauvoir, elle se met en quatre pour écrire donc un essai philosophique. Philosophique, ouais, c'est ça. Et pour ça, elle respecte donc le cadre. Pour savoir ce que vivent les femmes, en philo, il faut définir ce qu'est une femme. Et pour définir ce qu'est une femme, il faut d'abord définir ce qu'est une femelle. Et je vous invite vraiment à lire au moins le début du deuxième sexe que j'ai lu l'été dernier. Et parce que c'est vraiment hyper, hyper beau comment elle amène les choses. Et elle liste un peu en vrac, comme Prévert, des pratiques sexuelles ou des pratiques de nourrissage dans le monde animal. Et elle cite le lait de jabot des pigeons et des pigeonnes, et elle liste tout ce qui existe pour savoir si on peut définir ce qu'est une femelle. Et le résultat, c'est que, ben non, en fait, dans son enquête biologique, elle voit que tout type de relation existe dans la nature, tout type de procréation, tout type de sexualité, de domination, de nourrissage, de séduction. Et même quand il existe un principe d'un mâle et d'une femelle, c'est impossible d'établir une règle absolue, donc pas de définition dans la nature de ce qu'est une femelle et a fortiori d'un mâle. Et c'est important parce que le concept de nature est souvent invoqué quand on parle du rôle ou de la place des femmes. Alors la constitution biologique d'une femme, c'est quoi? Globalement, elle est programmée pour créer chaque mois un petit berceau intérieur qui est destiné à recevoir un œuf qui est fécondé. Ce système de procréation, il est unique dans le monde animal, puisqu'elle est la seule femelle, à vivre ça. Donc ça met en branle tout son organisme. Et pour préciser, en 1949, il n'y avait pas tout le système médical d'aujourd'hui ou les médicaments disponibles. Elle dit, Simone de Beauvoir, 85% des femmes présentent des troubles de santé pendant leurs règles ou pendant leur grossesse ou pendant la lactation. Et c'est de fait un système qui est quand même, qu'on pourrait juger défavorable pour les femmes, en tout cas qui nous rend vulnérables à plusieurs périodes de notre vie. Mais la conclusion de cette introduction de Simone de Beauvoir est assez fondatrice, puisqu'elle dit que c'est quand même pas une raison pour enfermer les femmes dans une hiérarchie des sexes, ni de les condamner à consacrer à jamais un rôle de subordonnée. Et donc le deuxième sexe, il cherche pas à savoir ce que la biologie des femmes révèle de la femme, mais ce que l'histoire, entre parenthèses écrite par des hommes, en a fait de cette biologie pour lui assigner un rôle social. Au passage, cette vulnérabilité, d'ailleurs, est-ce que c'est vraiment comme ça qu'il faudrait voir les choses? Est-ce qu'on ne trouve pas ça vulnérable, toutes ces périodes de règles, de grossesse, parce qu'on a un regard un peu masculin sur la chose? Bref, est-ce qu'il ne faut pas changer de lunettes? À réfléchir. Pour conclure, parce que je sens que vous commencez à avoir mal aux adducteurs, la philosophe Judith Butler dira plus tard dans le livre « Troubles dans le genre », en reprenant cette idée de séparer la réalité biologique de la norme sociale, que le sexe ne fait pas le genre. Ça, c'est une autre histoire. On en parlera quand Thomas nous proposera le thème du poisson clown, qui, comme chacun le sait, est hermaphrodite.
2: Allez, on va t'applaudir, Dorothée. Comme quoi, c'était pas si tiré par les cheveux. Hein. Franchement, t'as réussi à bien filouter. Il faut mettre du féminisme dans chaque émission, c'est important. Ouais. Il y a un gros travail à faire là-dessus. Alors, je vous propose une deuxième et dernière pause musicale. Cette fois-ci, c'est Alas qu'on va s'écouter avec le titre Be Fine. Alors, pourquoi est-ce qu'on a choisi ce titre ? Eh bien, tout simplement parce qu'il est sorti déjà il y a quelques jours et aussi parce que la cover de ce single, eh bien, c'est un pigeon qui est sur un fil électrique qui observe l'horizon avec un petit nuancier de bleu, de rose, voilà. Donc délectez-vous de ce titre Be Fine de Alas.

0: Yeah, yeah, yeah, quel titre incroyable, c'était Be Fine de Alas et vous êtes toujours dans la dernière de Bonjour Turbine, la 106e, la dernière de la
1: saison.
0: De la saison. Il y aura une saison 7, vous inquiétez pas. Et pour la suite, à quoi on s'attaque, Dorothée?
1: Bah écoute, apparemment, on n'est pas seul parce que David a un invité qui s'appelle De Briques Trois Palus, je crois. De quoi allez-vous nous parler, mon cher David, avec ton invité?
2: Alors, je suis De Briques Trois Palus.
1: Ah pardon, excusez-moi. De quoi allez-vous nous parler de De Briques Trois Palus?
2: Alors, bonsoir à toutes et à tous et merci de me donner la parole, Madame Dorothée. Mais par contre, je croyais que vous animiez des émissions pour enfants. Bonjour, Monsieur Ménan. Je vous passerai le bonjour à votre père, Léon Zitrone, et bonjour à chers auditeurs et chères auditrices. Alors, pour ceux qui ne connaissent pas encore, je me nomme Louis De Briques Trois Palus, candidat à toutes les élections avec la MRP, la mission révolutionnaire politicienne. Pourquoi De Briques? Parce que le pognon, c'est le nerf de la guerre. Et pourquoi Trois Palus? C'est pour serrer plus de mains. Ce soir, et en direct sur Station V, je vous annonce, et c'est un scoop, que je vais me présenter à la présidentielle 2027.
1: Mais non.
2: Sans bracelet ni casserole. Alors pourquoi me présenter alors qu'il y a déjà 25 candidats? Parce que mon programme est différent. Veuillez écouter, monsieur Ménan. Oui, mon programme est le seul qui va lutter contre la migration des pigeons. Et oui, le pigeon est un danger pour notre société. J'ai les chiffres du docteur Benzen et Tamalou. Ils sont d'accord pour s'accorder sur le fait qu'ils sont trop nombreux. Et c'est inadmissible. Une race qui prend la place de notre place et de nos étrangers. De plus, les pigeons, ils amènent des maladies comme le choléra, la peste, la coqueluche, la grippe aviaire et surtout la ch'touille. Je ne suis pas raciste, mais les pigeons sont une plaie. Un exemple, monsieur Ménan, les déjections. Vous voulez qu'on en parle, monsieur Ménan? C'est le problème le plus fréquent, les pigeons défèquent sur les bâtiments, les trottoirs, les véhicules, les monuments. Les déjections sont acides et peuvent accélérer la dégradation de certains matériaux comme la pierre, le métal ou la peinture. Elles rendent certaines surfaces glissantes lorsqu'elles s'accumulent. De plus, combien de temps allons-nous nous laisser coloniser? Les pigeons construisent leur nid dans les gouttières, les conduits d'aération, les combles, les rebords de fenêtres. Cela peut entraîner l'obstruction des évacuations d'eau, des infiltrations et une accumulation de déchets et de plumes. Si nous ne faisons rien, demain, nous serons grands remplacés. Vous avez vu le terrifiant film « Les oiseaux d'Hitchcock » ? Alors réfléchissez bien. Moi, je vous propose une extermination massive des pigeons par des drones qui balanceront du riz et de l'eau dans la gueule de ces sales pigeons. Alors ils exploseront ! Pardon, excusez-moi, monsieur Ménan, je m'importe un peu. Ou sinon, j'ai une autre idée. L'OQTFP. C'est pareil que l'obligation de quitter le territoire en France, mais pour les pigeons. Pour les renvoyer dans leur pays, à Pigeonland, entre Lesotho et le Swaziland. Voilà, je n'ai pas d'autres mesures, mais un monde sans pigeons, c'est la promesse d'un monde comme nous le souhaitons. Alors, vive la République et...

0: bonjour Turbine.
1: Bravo, bravo. Audric Trois Paluches.
2: Bon, on ne sait pas si on va voter pour vous, par contre, c'est clair. Hein. Merci David.
1: Il est terrible ce Audric Trois Paluches.
2: Il est insupportable. Comme on s'intéresse à toutes les facettes du pigeon, on va se pencher sur les nuisances de pigeons, Thomas. Mais on sort du domaine ornithologique et on va où ?
1: Eh bien, en fait, on a au téléphone, normalement, si ça fonctionne, on va essayer de voir. J'ai l'impression que c'est un peu compliqué. Nous avons Soazic Le Grattier du collectif Stop Carrière à Montreuil-aux-Oulm. Alors, est-ce que... Eh ben voilà, on va entendre... c'est pas grave, on va laisser... Allô, Soazic ? Allô ?
3: Allô ?
1: Oui, est-ce que vous m'entendez ?
3: Donc, c'est bien Soazic Le Grattier.
1: Est-ce que vous m'entendez ?
3: Moi, je ne vous entends pas du tout.
1: Alors, Marion, c'est, si tu veux regarder dans les réglages, c'est 5-6 les sorties. Alors, attends. Si quelqu'un peut meubler le temps que je fasse.
2: Écoute, on va meubler. En fait, on va vous expliquer un peu les tenants et les aboutissants de cette histoire de pigeon, parce qu'il ne s'agit pas de pigeon l'animal, mais de pigeon l'entreprise, qui, elle aussi, apparemment, est un gros nuisible. Et donc, il y a un collectif d'habitants ornais, évidemment, qui s'est constitué pour trouver des solutions pour se débarrasser
4: de pigeons.
2: Pas des pigeons, mais de pigeons, l'entreprise pigeon. Alors, que fabrique l'entreprise pigeon ? Je ne sais plus. Et si on l'a, Soazic va nous l'expliquer. Voilà.
0: Oui, après, on est tous plus ou moins dans notre société des pigeons en puissance.
3: Si on... Ça y est, ah, vous en...
0: ça, alors, ah, ça voilà. Marche. Ah, voilà ça... Thomas qui revient.
1: Super, nous avons réussi à la technique avec Marion. Bonjour Soazic Le Grattier du collectif Stop Bonjour. Carrière à Montreuil-aux-Oulm.
3: Oui,
1: Alors, vous avez monté un collectif contre la carrière Socahorn, donc le groupe Pigeon, donc la thématique de notre émission. Car sont menacées des terres agricoles, une zone Natura 2000, une chapelle du XVIe siècle et des vies des habitants très proches du lieu. Alors, avant d'évoquer ensemble tout ce qui est menacé, est-ce que vous pouvez nous en dire un peu plus sur ce groupe Pigeon ? Qui sont-ils et pourquoi ils souhaitent s'installer à Montreuil-aux-Oulm dans l'Orne ?
3: Alors, le groupe Pigeon, c'est une entreprise de carrière de granulats, entre autres. Ils ont d'autres activités, mais nous, celle qui nous concerne, c'est ça. Ils sont développés dans l'Ouest, dans le Grand Ouest, mais pas encore dans l'Orne. Et ils veulent s'implanter dans l'Orne parce qu'ils veulent leur part du gâteau sur ce département, alors qu'il y a déjà des concurrents à eux qui sont implantés. Les carrières ne ferment pas, donc elles sont prolongées toutes. Et puis, souvent, on donne cet exemple-là, à moins de 30 km d'ici, il y a une carrière de granulats qui alimente exactement le même secteur que celui que vise la carrière pigeon qui s'installerait ici, et qui, elle, a un débit déjà de... 1,8 million tonnes par an, alors que là, on vise 150 000 tonnes.
1: Ouais,
3: donc les besoins sont largement pourvus localement. Hein.
1: Comme vous le dites, c'est vraiment pour prendre la part du gâteau. Et alors, quels sont les risques d'une installation comme celle-ci en termes de biodiversité, de patrimoine local, si le groupe venait à s'installer ?
3: Alors, j'ajoute juste par rapport à leur localisation ici, par rapport au marché, c'est qu'ils n'ont absolument pas l'intention de développer des chantiers locaux, puisque les grands chantiers qui pourraient être alimentés, ce serait dans la Manche, au nord de la Manche, en Mayenne, au sud de Laval, et puis sur la zone parisienne. Donc, ce ne serait pas du tout dans l'Orne. Hein. Donc, l'Orne deviendrait une source de matière première. Voilà. Donc, c'est au niveau kilométrage et au niveau bilan carbone. Déjà, au niveau de l'environnement, on n'y est pas du tout par rapport à ce que demande le schéma de carrière. Et pour ça, donc pour un projet qui, au niveau bilan carbone, n'est pas bon, en plus, il s'implante sur une zone Natura 2000 qui représente un tiers de la surface qu'ils veulent excaver. Donc à savoir plus de 8 hectares sur 24 hectares. Et on est dans une zone Natura 2000 pas pour rien, parce que Il y a eu un inventaire de plus de 60 espèces, enfin plus de 70 espèces d'oiseaux qui sont pour plus de 40 nicheuses sur le site. Il y a des espèces protégées de reptiles qui sont sur le site, et puis sans compter les zones humides autour, qui sont des foyers de vie incroyables et qui risquent d'être asséchés par cette activité, quoi. Toute l'étude environnementale est complètement sous-estimée, biaisée, donc soit erronée dans le mode d'étude, soit truffée d'omission d'espèces, de danger pour la biodiversité, quoi. Tout est sous-estimé.
1: Et la question qu'on se pose, c'est quelles sont les autorités qui valident ce genre de projet parce que visiblement, d'après ce que vous nous dites, ça semble assez absurde de s'installer sur ce terrain-là, qui plus est avec les dommages que ça engendre.
3: Oui, les autorités qui valident, ça a été donc il y a eu une étude, la demande d'autorisation environnementale. Donc c'est aussi bien au niveau du département qu'au niveau de la préfecture. Hein. En fait, l'autorité majeure qui a validé ce projet sans laquelle rien n'aurait pu se faire, c'est le préfet. Hein, voilà. Donc ça a été fait entre deux préfets. Ils ont validé une étude clairement sans la lire, hein. C'est pas possible autrement parce que en fait on se rend compte que dans ce genre de projet il y a une volonté d'industrialisation quoi qu'il en coûte. Les obligations législatives d'études environnementales, d'enquête publique ne sont que des cases à cocher. Pour vous donner un exemple, sur l'enquête environnementale, ils ont le droit de dépêcher un bureau d'études et le bureau d'études a le droit de ne pas respecter les protocoles de recherche d'espèces, il a le droit de se tromper, il a le droit de ne pas mettre des informations, il a le droit d'émettre de fausses informations, ça ne pénalise pas le projet.
1: Et voilà. Ce bureau d'études-là, il est sollicité par qui ? Par la préfecture ? Par le groupe ?
3: Par le groupe. Hein. C'est le groupe qui s'en occupe, donc c'est les bureaux d'études qui n'ont pas de travail. Si...
1: C'est assez cocasse, quand même, que ce soit le groupe en question qui les sollicite. Alors, je le rappelle aussi, l'entreprise, elle a déjà été rappelée à l'ordre par la Direction régionale de l'environnement. Après avoir abattu des arbres en dehors de la période légale, alors de votre côté, le collectif, il s'est pas mal mobilisé pour faire savoir aux habitants ce qui se jouait sur ce territoire. Où est-ce qu'on en est aujourd'hui concrètement de cette situation ?
3: Alors concrètement, donc c'était une fois en mars et une fois en avril. Alors en mars, il y a eu les destructions et les abattages en moins d'une journée. Et donc le temps que nous, on fasse appel à la DREAL pour qu'ils stoppent le projet, ils avaient déjà pas chômé. Hein. Ils ont abattu et laissé les arbres sur place. Hein. Ils sont toujours sur place puisqu'ils n'ont plus le droit d'y mettre les pieds. Et en avril, ensuite, ils venaient pour décaper. Mais là, on a eu le temps. Heureusement qu'on était là, en fait, hein, vigilants, parce que ils ont amené les véhicules et l'Adréal les a rappelés à l'ordre et ils n'ont pas eu le temps de décaper. Donc, ils ont dû repartir sans faire les dégâts supplémentaires. Mais
1: peut-être une précision sur le terme décapé.
3: Ah ils allaient enlever la terre arable en fait hein, pour atteindre la roche sous-jacente. Hein.
1: Donc là aujourd'hui où est-ce qu'on en est ? Est-ce que le projet est bloqué ?
3: Le projet est suspendu à ce qui est légal, c'est-à-dire que dans la demande d'autorisation, c'était précisé qu'ils n'avaient pas le droit de procéder ni à des abattages ni à des décapages en dehors de septembre, octobre, novembre. C'est-à-dire qu'ils n'ont pas le droit de le faire quand il y a en période de reproduction intense. Hein. Chose qu'ils ont faite.
1: Bon, on comprend
3: qu'ils n'ont pas été sanctionnés, je pense.
1: On comprend qu'il y a encore pas mal de choses à faire, même des mobilisations peut-être à venir. C'est quoi, vous, les actions de prévues ? Et puis comment est-ce qu'on peut faire pour vous soutenir ?
3: Alors nous, on a beaucoup sollicité les. Donc là, au niveau juridique, hein, on est en train de monter un dossier, mais bah, y a un petit peu une trêve partout au niveau de l'été. On est quasiment sûr que l'entreprise va se remettre à l'œuvre le 1er septembre. Et ben on essaye de déposer les recours avant, et puis ben évidemment on essaiera d'être présent au moins pour manifester le fait que ben non, c'est pas possible de faire ces destructions là, alors que et le rapport ben tous les rapports environnementaux faits dans les règles, les associations le disent, vous pouvez pas vous implanter dans une zone aussi précieuse en biodiversité et en zone humide. Et en zone humide, dans la période de sécheresse dans laquelle on est aujourd'hui, c'est juste incroyable de prétendre que dans un rapport, on va empêcher les poussières en aspervant d'eau en plein mois de juillet, août, bien sûr. On acceptera qu'on asperve d'eau alors qu'il n'y a plus d'eau dans les robinets. Il n'y a rien qui tient la route. Et puis, bah, au niveau de la destruction environnementale, ça va être une catastrophe. Hein. Puis l'assèchement de zones humides, ici, vous regardez, les seules zones qui sont vertes encore, ce sont les zones humides. Si vous les asséchez, ce sera terminé. Hein, donc, ce qu'on peut faire pour nous aider, c'est signer la pétition, stop carrière. C'est pourquoi pas venir fin le premier septembre pour dire qu'on est là, voilà, au moins le dimanche, peut-être le 31 août, pour dire ben on est là et on n'est pas d'accord, quoi. Juste le dire, le crier, pour que peut-être les élus, peut-être le préfet l'entendent. Manifester qu'il y a une présence qui veut redonner aussi bah, du baume au cœur aux jeunes, aux générations futures. Enfin, c'est pour eux qu'on travaille, quoi. On veut pas transformer le bocage en désert. Enfin, c'est pas possible, quoi.
1: Ouais, on comprend totalement le non-sens de ce projet, qui plus est avec tout ce qu'on s'est dit aujourd'hui dans cette émission. Et peut-être une dernière question, mais est-ce que vous êtes aussi accompagné, je crois, par les Soulèvements de la Terre ou d'autres associations qui se mobilisent
3: Alors, on est sur le même les mêmes envies, si vous voulez. Donc il y a rien, il y a pas de connexion, tout ça. C'est juste qu'on voit bien qu'avec la Confédération paysanne, avec l'écologie, tout ça, bah, c'est on tient le même discours, si vous voulez. En tout cas, c'est vraiment on veut léguer aux générations futures une campagne vivante, un bocage préservé. L'Orne, c'est un poumon vert aujourd'hui. On a des zones naturelles qui vont se raréfier, hein, et on a des espèces qui ne peuvent se développer que sur des réseaux d'eau, de cours d'eau comme on a ici. Eh ben, ils vont devenir de plus en plus rares. Alors, si on les assèche, l'entreprise Soka Orne, elle a pour objectif, donc c'est une succursale du groupe Pigeon, hein, elle a pour objectif de développer 4-5 carrières dans le département de l'Orne. Il faut arrêter, quoi.
1: Arrêtons-les dès maintenant. On va faire ça.
3: Ben voilà, c'est ça. Hein, le département de l'Orne, il faut qu'il soit vert. Faut pas qu'il soit asséché.
1: Qu'il reste vert. Bah, en tout cas, le message est passé. Puis on se fera le relais bah, des mobilisations et puis aussi de la pétition à signer. Merci beaucoup, Soizic, d'être intervenu.
3: Merci à beaucoup à vous.
1: Merci. Belle fin de journée à vous. Et à bientôt.
3: Merci. Au revoir. À bientôt.
1: Au revoir.
3: Au revoir.
1: Alors, on arrive au terme de cette émission. Ça donne envie de se battre et de continuer à lutter. Hein. Je ne sais pas ce que vous en pensez autour du plateau. Je vois que tu acquiesces, David. Toi aussi, Thémis, les méga riches, on leur coupe la tête. C'est ça l'idée. Hein. C'est ça l'idée, exactement.
2: Ouais, on peut rappeler qu'on peut aller sur leur page Facebook, Stop Carrière Montreuil en Houlme. Peut-être que là, il y a un lien pour signer la pétition, j'imagine.
1: Exactement. Et puis, bah, sur nos réseaux aussi, on se fera le relais de cette pétition et de leurs futures actions. Alors, on arrive au terme de cette cette émission, mais aussi au terme de cette saison 6. Et c'est la dernière fois que nous enregistrons ici dans le studio de la Cité de Chantier. Donc on vous tiendra au courant très bientôt sur les réseaux sociaux du Media Lab, Insta, Facebook, de notre futur lieu. Alors j'en profite pour remercier tous les acteuristes de Bonjour Turbine cette année, au compteur 19 émissions, dont un gros live. Et ce n'est pas moins de 35 invités qui sont venus s'exprimer dans notre émission. Et vous pouvez d'ailleurs profiter de votre été pour écouter tous ces épisodes en podcast sur le site de la Station B, du Media Lab ou sur les plateformes de streaming. Je veux aussi remercier les bénévoles qui font vivre, qui œuvrent de septembre à juillet pour que cette émission ait lieu. C'est quand même pas loin de... Enfin, c'est même 16 personnes qui ont contribué aux émissions. Agathe, Alain, Alix, Clément, David, Dakota, Dorothée, Floriane, Léna, Marion et Marion. Il y a deux Marion. Jonathan, Raphaël, Regina, Thémis. Voilà, un grand merci à vous. Un grand merci aussi à Rémi de Station B, à Tony de Radio Pulse qui ont diffusé toutes nos émissions. Et côté Media Lab, la saison n'est pas finie. On se retrouve sur les ondes des radios associatives normandes, dont Station B et Radio Pulse, les 24 et 25 juillet pour Arsenic, donc de 18h à 20h. Et je profite également de cette conclusion pour vous lancer une invitation. Le vendredi 28 août prochain, nous allons organiser une après-midi et soirée concert ici à la Cité de Chantier. Alors pour l'instant, à l'affiche, nous avons... Allez, je commence par elle puisqu'elle est autour du plateau. Etsy. Voilà, et Team qui mixe, que vous pourrez retrouver sur les réseaux sociaux. On aura également Cyber Solis, Voyout, le collectif Swamp, Alas, Dominique Février, Lonely Jean, Josh La Tête, Lothar et certainement d'autres artistes qui viendront se joindre à la fête. Voilà, je vous souhaite un bel été à tous et à toutes,
2: bel
1: chère équipe.
2: À tout le monde.
1: Et
2: salut.
1: Et on se retrouve en septembre-octobre de 2026. Voilà, pour une saison.
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3: Il ne m'a pas appris l'anglais, il ne m'a pas appris l'allemand, ni même le français correctement.

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